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2: Bonjour et bienvenue sur Musique 3. Dans quelques instants, votre grande matinée débute, mais ce sera juste après le journal de 7 heures.
3: Bonjour à tous. 2 étoiles pour l'Espagne qui a remporté la finale de la Coupe du Monde de football face à l'Argentine. Ce sera évidemment le grand titre de cette édition. 9e nuit consécutive que les États-Unis frappent l'Iran. Des bombardements selon Donald Trump en l'honneur des soldats américains récemment tués. Et puis le coup d'envoi des Francofolies de Spa. C'est parti pour toute une semaine de concerts avec en tête d'affiche Sting. Bienvenue à tous. C'est donc l'Espagne qui a remporté le titre de championne du monde en football. La Rora s'est imposée en finale de la Coupe du Monde à New York en venant à bout de l'Argentine en prolongation 1-0. Une victoire qui aura mis du temps à se dessiner mais qui est incontestable. Les Espagnols ont largement dominé la rencontre, seulement freinée par un Emiliano Martinez en grande forme dans son but. Un gardien qui a dû finalement s'incliner à la 106e minute sur le but de Ferran Torres. On écoute le buteur.
4: Au final, toutes les finales sont difficiles. Et quand vous avez Messi dans l'équipe adverse, il y a forcément une certaine nervosité. Mais nous avons toujours compté sur nous-mêmes. On s'est fait confiance sur notre façon de jouer, sur notre football. Et je pense qu'aujourd'hui, nous l'avons démontré une nouvelle fois.
3: Et l'Espagne est donc sacrée pour la 2e fois de son histoire après le premier titre en 2010. À noter que Rodri, le capitaine de l'Espagne, a été élu meilleur joueur du tournoi. Côté argentin, réduit à 10 juste avant la prolongation, la tristesse dominait évidemment. En fin de match, les larmes ont coulé sur le visage du capitaine Lionel Messi. Le sélectionneur Lionel Scaloni lui ressent surtout un sentiment de fierté.
4: Là maintenant, je ressens évidemment de la tristesse, mais avec toujours cette conviction que nous avons tout donné. J'aurais énormément de choses à dire sur le chemin qui nous a menés jusqu'ici, mais ce n'est pas le moment aujourd'hui. Je veux surtout remercier ces garçons qui nous ont offert une nouvelle finale de Coupe du Monde et qui se sont battus jusqu'au bout. L'Espagne a été simplement meilleure que nous aujourd'hui, c'est la vérité.
3: Des propos recueillis par Émile Feller, l'Argentine qui perd donc son titre de championne du monde, remporté en 2022 au profit de l'Espagne. Et puis encore un mot de sport, au Tour de France, après sa victoire hier lors de la 15e étape, Remco Evenepoel est désormais 2e au classement général à 5 minutes de Tadej Pogacar. Le Danois, lui, a chuté Jonas Vingegaard et s'est fracturé la clavicule. Aujourd'hui, c'est jour de repos pour tous les coureurs avant un contre-la-montre demain. De riposte en riposte, c'est à nouveau l'escalade au Moyen-Orient. Donald Trump l'a affirmé cette nuit. Les États-Unis ont encore durement frappé l'Iran. Sandro Calderon, Téhéran a riposté en visant plusieurs pays alliés des Américains dans le Golfe.
5: Oui, les alertes et les explosions ont retenti à plusieurs reprises cette nuit dans la région. Au Koweït, les gardiens de la révolution, l'armée idéologique du régime iranien, revendiquent des frappes contre une base militaire américaine, ciblant notamment des dépôts de pièces d'aviation et un hangar de drones. En Jordanie, ce sont des avions de transport militaire et de patrouille qui auraient été pris pour cible, selon la télévision d'État iranienne. Les gardiens de la Révolution affirment également avoir arrêté par la force 2 pétroliers dans le détroit d'Ormuz. Ces navires n'avaient pas reçu l'autorisation de circuler. L'Iran présente ces différentes attaques comme une riposte aux États-Unis. Pour la 9e nuit consécutive, des bombardements américains ont ciblé des centres de commandement militaire, mais aussi des réseaux de communication. Le président américain Donald Trump.
6: Nous les avons de nouveau frappés très durement ce soir et on l'a fait en l'honneur de nos 3 soldats, ce sont probablement 3 plutôt que 2, de grands patriotes.
5: Donald Trump fait référence à 3 soldats victimes d'une attaque iranienne contre une base américaine en Jordanie vendredi dernier. 17 militaires américains ont été tués depuis le début de la guerre contre l'Iran en février dernier. Le regain actuel des hostilités fait craindre une reprise à grande échelle de la guerre. Selon les médias américains, les États-Unis sont en train d'acheminer des moyens militaires supplémentaires, notamment des avions de combat au Moyen-Orient.
3: Des explications signées sans Sandro Calderon, merci beaucoup Sandro. En France, les analyses ADN ont parlé. Les ossements retrouvés dans un champ sont bien ceux de Delphine Jubilard, découverte faite suite aux aveux de son mari Cédric Jubilard, qui a reconnu début juillet être à l'origine de sa mort. Il a donc indiqué l'endroit où le corps avait été dissimulé. Déjà condamné à 30 ans de prison en première instance, Cédric Jubilard devait être rejugé en appel en septembre. Un calendrier qui pourrait donc être bouleversé par ces nouveaux éléments. Et puis un ferry transportant 133 personnes a fait naufrage samedi soir au Guyana, ce petit pays anglophone d'Amérique d'Amérique du Sud. 67 passagers ont été secourus, mais 66 sont toujours portés disparus. Les opérations de recherche se poursuivent. D'après les autorités, une grosse vague aurait provoqué le chavirement du navire. Retour chez nous, 2 semaines que les vacances d'été ont commencé côté francophone et on peut déjà tirer un premier bilan touristique. Il est globalement positif grâce à une météo assez ensoleillée, mais la chaleur n'a pas fait les affaires de tout le monde. On voit ça avec Grégory Fobbe, Julien Covolo et Simon Berriot.
7: Bain de Meuse pour ces touristes. Allongés sur une bouée, ils sont tractés par un Zodiac. L'activité proposée par Arnaud Baudouin, gérant de l'île d'Ivoire, fait un carton cet été.
8: Globalement, on est très satisfait parce que la fraîcheur de l'eau autour de l'île, on descend quelques degrés, plus du vent. On a notre terrasse qui a très bien fonctionné et les activités nautiques, évidemment, avec la Meuse qui était assez chaude, une bonne fréquentation. Oui.
7: À la maison du tourisme de Dinan, Chloé Dive n'a pas encore de chiffres, mais une confirmation. Certains opérateurs ont bien tiré leur épingle du jeu.
9: Tout ce qui est eau, tout ce qui est réserve naturelle aussi, celle de Furfo notamment, on est dans les bois, les randonnées vraiment dans les bois. Il y a les musées avec la climatisation.
7: Par contre, les grandes chaleurs ont incité les estivants à modifier leurs habitudes. C'est ce qu'a constaté Carole Gréoli dans sa brasserie des Hauts-de-Fagne.
10: Nous avons eu une fréquentation assez dense, comme chaque année d'ailleurs. Ça s'est concentré, vu la température, un peu plus sur les soirées, vers 18h où les gens se sont installés sur les terrasses et ont profité un peu de fraîcheur.
7: Tous les opérateurs Horeca ne tiennent pas ce discours. Certaines terrasses trop exposées sont restées désertes, tandis que les clients se réfugiaient dans des salles climatisées. Un luxe que tous les restaurants ne peuvent pas se permettre.
3: Voir des dauphins en captivité en Flandre, ce ne sera plus possible à partir de 2037. Comme c'est déjà le cas en Wallonie, la détention de dauphins en captivité va être interdite en Flandre. Le gouvernement flamand a validé la fermeture définitive du delphinarium de Bruges. Les exploitants ont donc 10 ans devant eux pour relocaliser les animaux et réorienter leurs activités. D'ici là, il sera interdit d'élever ou d'importer de nouveaux dauphins. Les centres de secours pourront, eux, continuer à accueillir temporairement des cétacés blessés avant leur remise en liberté. Et puis, on va terminer ce journal en parlant musique, les Francofolies de Spa commencent dès aujourd'hui. Des francos qui vont s'étaler sur une semaine cette année avec le retour des concerts en salle au casino. Et puis tout en haut de l'affiche, un nom que personne n'attendait vraiment, celui de Sting. Une légende du rock qui sera sans conteste la star et l'atout de cette édition 2026 du Festival Spadois. Écoutez Johan Frédéric, le directeur des Francofolies.
11: On rêvait de l'avoir depuis des années. Très honnêtement, on s'est pas posé nous la question en termes de l'éditorial de francophone ou pas francophone. C'est simplement une opportunité à côté de laquelle on ne pouvait pas passer. Une légende du rock qui accepte notre invitation de venir à Spa, c'était une chance inouïe. Et le public, lui, a tranché. Et le public a toujours raison, en l'occurrence. Ça lui pose pas de problème de savoir si Sting va chanter en français ou s'il a plus ou moins d'affection pour la scène francophone. Et on est heureux aussi que cet artiste permette un coup de projecteur sur le reste de l'affiche.
12: C'est une locomotive, Sting.
11: C'est une locomotive qui, effectivement, installe le festival dans une logique d'événement. On a besoin aujourd'hui, dans un pays qui est très saturé par de nombreuses offres événementielles, d'avoir quand même des éléments qui à un moment font qu'on sort un peu du lot. Et clairement, Sting participe de cette démarche d'événementialiser un peu plus les Francofolies de Spa.
3: Johan Frédéric, le directeur des Francofolies de Spa, interrogé par Bénédicte Allier, les Francofolies qui démarrent donc aujourd'hui pour se terminer dimanche. Voilà qui marque la fin de ces infos. Que vous soyez, merci de nous écouter.
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2: Terry Lemens, très bon début de journée à tous. On profitera encore d'un temps ensoleillé sur les régions du sud du pays. La grisaille est déjà bien présente sur une bonne moitié nord. Des nuages bas qui circulent et qui, au fil des heures, auront tendance à s'étendre davantage vers le sud. Alors, plutôt frais au réveil, des températures de 7 à 16 degrés. Ça va grimper l'après-midi, mais pas énormément, avec un vent de secteur nord qui limitera cette hausse des températures. 19 à 20 degrés sur les reliefs, 22 degrés dans le centre, 23 degrés en campine, avec un ciel qui va s'ennuager de plus en plus, des cumulus qui vont prendre l'ascendant. Alors, on pourrait tout de même avoir une éclaircie par endroit. Ce sera d'ailleurs plus variable avec des éclaircies plus durables, notamment pour la Gaume et pour la Flandre occidentale.
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2: Bonjour et bienvenue sur Musique 3. Je suis ravi de vous retrouver pour une semaine de grande matinée sur Musique 3. Nous sommes ensemble jusque 10h et puis bien sûr la matinée se prolongera avec vous et avec Vanessa jusque 13h. On va commencer cette matinée de lundi 20 juillet sur la pointe des pieds avec un petit bijou que vous connaissez sûrement ou peut-être, mais probablement pas dans cet habit-là. Deux claviers dont l'un que l'on n'entend plus très souvent à la radio, tendez l'oreille.

Excellente matinée à l'écoute de Musique 3, une valse pour bien commencer la semaine. Amour et printemps d'Emil Waldteufel par l'Orchestre Philharmonique de Strasbourg sous la direction de Theodor Goschelbauer. Et puis juste avant, les célèbres pizzicati du ballet Sylvia de Léo Delibes dans une amusante transcription pour piano et harmonium. Au piano, il y avait Philippe Riga et à l'harmonium, Edward Van Marsenil. On remercie Anne Herman, notre programmatrice, d'avoir été déterrer, si j'ose dire, non, plutôt nous faire découvrir, en tout cas, cette petite pépite. On n'est pas encore tout à fait bien réveillé, ça va se faire tous ensemble. Il est 7h16 sur Musique 3. On va démarrer avec notre fil rouge de cette semaine qui nous emmène dans les 5 pays les plus visités du monde. Et on va commencer par la 5e place, c'est l'Italie, figurez-vous. Et quoi de plus italien que Venise, l'Ospedale della Pietà et un certain prêtre roux. Je parle évidemment d'Antonio Vivaldi qui a laissé un seul oratorio complet, une histoire de guerre, de séduction et de ruse, celle de Judith et Holoferne. Voici l'air où Judith invite sa servante à la suivre. Viens, suis-moi, fidèle.

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Venim et sequere fidale air de Judith, extrait de Judita Triumphans, l'unique oratorio conservé d'Antonio Vivaldi. C'était la mezzo-soprano Léa Descendre, accompagnée par l'ensemble Jupiter dirigé par Thomas Dunford. On reste en Italie avec un compositeur.

London Tino et le prestissimo du quatuor à cordes en mi mineur, le seul quatuor de Giuseppe Verdi, par le quatuor à cordes de Leipzig. Voilà pour l'Italie, c'est fini pour aujourd'hui. Demain, notre fil rouge nous emmènera en Turquie sur Musique 3. Que diriez-vous de 8 minutes en compagnie de Beethoven ?

Bonne journée à l'écoute de Musique 3 et de la grande matinée, quelle agréable manière d'accompagner son petit déjeuner que cette Andante Cantabile du quintet pour piano et vent en mi bémol majeur de Beethoven. Autour du pianiste Alfred Brendel, on retrouvait Heinz Holliger au hautbois, Edouard Brunner à la clarinette, Hermann Baumann au corps et Klaus Thunemann au basson. Johann Nepomuk Hummel, exact contemporain de Beethoven, le voici justement. Les deux hommes se sont d'ailleurs réconciliés sur le lit de mort de Beethoven, figurez-vous. Hummel nous laisse ici une rareté, un concerto pour mandoline, et qui mieux que Avi Avital pour le faire pétiller.

Segué, ça c'était l'Andante con variazioni du concerto pour mandoline en sol majeur de Johann Nepomuk Hummel. Avia Vital était à la mandoline avec Il Giardino Harmonica sous la direction de Giovanni Antonini. Les 7h46, excellent début de journée sur Musique 3. Dans quelques instants, on retrouvera comme tous les jours Hamid Faljaoui et puis le journal de 8h. Pour aller jusque-là, voici le premier mouvement des danses symphoniques de Sergei Rachmaninov.

0: Sergueï Babaïan et Danil Trifonov pour ce premier mouvement des danses symphoniques de Sergueï Rachmaninov. C'était évidemment une version pour deux pianos. Voici venu le temps d'Hamid Faljaoui pour sa chronique écho sur Musique 3.
1: On vous annonce une baisse d'impôts, ça sonne toujours bien à Bruxelles, à Namur, à Liège, c'est le même réflexe politique. On vous vend le geste, mais jamais, jamais la facture qui va avec. Alors décortiquons, parce qu'une fois qu'on regarde derrière l'annonce, la réalité n'est plus la même. L'exemple du jour vient de Bruxelles d'ailleurs, mais la leçon, elle vaut pour tout le monde. Alors la région de Bruxelles-Capitale, en effet, a donc décidé de baisser un impôt, un point de pourcentage en moins sur l'impôt des personnes physiques. Le gouvernement présente ça d'ailleurs comme un geste pour retenir les familles qui quittent la capitale. Alors regardons ce que ça vaut vraiment. Première question, combien ça vous rapporte? Si vous êtes seul avec 2 700 € net par mois, ça fait 147 € par an. Pour un couple avec deux enfants, ça fait 152 €. Faites le calcul avec moi, à peu près 12 € par mois. Le prix d'un abonnement de streaming. On est donc loin de la somme qui vous fait rester dans une ville ou la quitter. Premier problème. Le gouvernement dit vouloir freiner le départ des familles. Mais franchement, qui va déménager pour 12 €? Ce qui pousse les gens dehors, c'est autre chose. Le prix du logement, beaucoup trop cher. Le précompte immobilier quand on est propriétaire. Et la galère pour trouver une place à l'école. Parce qu'à Bruxelles, les places manquent du maternel au secondaire. 12 € par mois, ça ne va rien changer à tout ça. Deuxième problème, et c'est le plus important. Pendant que la région vous rend 150 €, votre commune, elle vous en reprend. Alors attention, ne confondez pas deux impôts différents. Le premier, c'est le précompte immobilier. Il frappe les propriétaires, il est calculé sur la valeur de votre bien. Et en 2026, presque une commune bruxelloise sur deux l'augmente. Alors le second, c'est l'additionnel communal. C'est-à-dire que votre commune ajoute un pourcentage sur votre impôt sur le revenu. Et ça touche tous ceux qui travaillent. Trois communes bruxelloises l'augmentent aussi. Et donc d'un côté, vous avez la région qui vous fait un cadeau, et puis de l'autre, la commune qui le reprend. Et souvent, au bout du compte, vous êtes perdant. Alors, troisième problème, le budget. Le ministre des Finances jure que cette baisse ne met pas en danger le retour à l'équilibre promis pour 2029. Une date qui n'est pas choisie au hasard, ce sont les élections. Sauf qu'on sait déjà que le déficit bruxellois dérape. Il devait tourner autour de 950 millions cette année et on file plutôt vers 1,25 milliard. Et la dette continue de gonfler vers 16 milliards. Bref, les caisses sont vides, ultra vides. Et ces 58 millions que coûte cette baisse d'impôts, ils viennent d'où? Personne ne le dit. Réduire une recette sans dire comment on la remplace dans une région qui est déjà dans le rouge, mais ça pose question. Alors le verdict, c'est pas une fausse mesure, la baisse elle existe, elle passera. Mais on vous vend très très cher un tout petit geste. Ça s'applique en 2028 sur vos revenus de 2027, mais d'ici là, le vrai match il se joue où? Il se joue dans votre commune. Et c'est ça la véritable leçon. Que vous soyez de Bruxelles, de Namur ou de Liège, la prochaine fois qu'on vous annonce une baisse d'impôts, ne regardez pas ce qu'on vous rend d'une main, regardez ce qu'on vous reprend de l'autre. C'est là, et nulle part ailleurs, que se cache votre véritable facture. Merci pour votre écoute. Je vous souhaite de très bonnes vacances et j'aurai le plaisir de vous retrouver le 24 août prochain. Merci.
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0: Bonne matinée, il est 8h, voici le journal de Florent Surner.
5: Bonjour à tous, la joie pour tous les Espagnols après la victoire de leur équipe en finale de la Coupe du Monde de football. L'Aurora s'offre une deuxième étoile sur son maillot. Chez nous, ce sont des héros et des héroïnes du quotidien. Demain, ils et elles seront distingués à l'occasion de la fête nationale. Leur place est réservée en tribune d'honneur. Bienvenue à tous. Les tenants du titre n'ont pas réitéré leur exploit. L'Argentine a laissé la victoire à l'Espagne cette nuit en finale de la Coupe du Monde de football. L'Aurora s'est imposée 1-0 en prolongation. Une victoire qui aura mis donc du temps à se dessiner malgré une Argentine réduite à 10 juste avant la prolongation. Mais une victoire qui ne souffre d'aucune contestation. Les Espagnols ont largement dominé la rencontre. Après le titre de champion d'Europe en 2024, c'est donc un deuxième titre majeur pour les hommes de Luis de la Fuente, un sélectionneur très fier après le match.
6: Ne me demandez pas ce que je ressens vraiment au fond de moi, sinon je pense que je vais vous faire pleurer. Non, vraiment, je suis très très ému. Quand je repense au chemin parcouru, je pense aux joueurs. Nous avons beaucoup parlé et passé du temps ensemble. Nous avons tout gagné, absolument tout, c'est merveilleux. Et cela avec une génération de footballeurs qui, je le répéterai autant de fois qu'il le faudra, est un exemple pour le sport espagnol, pour la jeunesse espagnole et pour l'Espagne tout entière. Ensemble, nous sommes plus forts et je crois que plus personne aujourd'hui ne peut en douter.
5: L'Argentine perd donc son titre de championne du monde, remporté en 2022 au profit de l'Espagne. L'Espagne sacrée pour la deuxième fois de son histoire, après le premier titre en 2010. Notez que Rodri, le capitaine de l'Espagne, a également été élu meilleur joueur du tournoi. Un sacre donc hier soir pour l'Espagne, célébré par des milliers de supporters dans de très nombreuses villes espagnoles. Henri de Laguerry, lui, était à Barcelone.
7: Des milliers de supporters sur l'avenue Diagonale, des drapeaux rouges et jaunes, des jeunes torse nus qui hurlent de joie, un concert de klaxons ou des moteurs qui rugissent. La fête a duré une bonne partie de la nuit à Barcelone. Dans une petite rue, Andrea, 24 ans, danse sur un morceau d'Alaska, égérie de la movida espagnole.
8: C'est complètement improvisé. Il y a une voisine qui est sortie avec sa sono sur son chariot à roulettes. Et la fête a commencé. Je suis très émue car tout le monde est uni et danse sur des tubes de toujours.
7: Il y a donc beaucoup d'émotions, il y a aussi du soulagement et le sentiment pour Izan que le football a été juste avec l'Espagne, tant la Roja a dominé cette finale, même si elle a dû attendre les prolongations et ce but libérateur du Barcelonais Ferran Torres pour crier victoire.
9: C'était rugueux. Ça ressemblait parfois à un match de rue avec certaines de leurs interventions. Heureusement, l'Espagne a très bien joué. Mais j'ai beaucoup d'amis argentins et c'était avant tout un match entre gens qui se connaissent.
7: On a d'ailleurs vu un certain nombre d'Argentins à se mêler aux célébrations cette nuit, car malgré la rivalité sportive, les deux pays sont très unis. Les larmes de Lionel Messi à la fin du match ont d'ailleurs ému à Barcelone, la ville où il a passé plus de la moitié de sa vie.
5: Le reportage à Barcelone d'Henri de Laguerry, correspondant RTBF en Espagne. Et la fête va continuer aujourd'hui. À leur retour des États-Unis, les champions du monde vont défiler cet après-midi dans les rues de Madrid. Et puis encore un petit mot de sport pour vous parler de cyclisme autour de France. Ces jours de repos ce lundi. Remco Evenepoel a remporté l'étape d'hier au sprint, coiffant sur le poteau le maillot jaune Tadej Pogacar. Evenepoel qui prend la deuxième place du classement général, profitant de l'abandon de Jonas Vingegaard. Le Danois a chuté et s'est fracturé la clavicule. Dans le reste de l'actualité, 9e nuit de frappe américaine sur l'Iran, des bombardements selon le président Donald Trump en l'honneur des soldats américains tombés au combat au Moyen-Orient. Des soldats américains tués vendredi par des frappes iraniennes contre une base en Jordanie, peut-être même un troisième toujours porté disparu. Un autre soldat est mort ce week-end en Irak. L'Iran riposte en visant des sites américains dans les pays alliés de la région. Et puis retour chez nous, ce sont des héros ordinaires du quotidien. Elle et ils sont invités dans la tribune d'honneur pour le défilé du 21 juillet demain. Be Heroes, un projet de la Fondation Roi Baudouin. 50 hommes et femmes engagés. Et Grégory Faube a rencontré Christine, habitante de Jambloux, très impliquée dans le bénévolat.
10: À tout à l'heure, hein, Nathalie. Je fais les colis cet après-midi, hein, donc viens avant.
11: Christine François, 75 ans, n'a jamais autant travaillé depuis qu'elle est à la retraite. Cette ancienne infirmière est notamment bénévole à la Croix-Rouge où elle accompagne des personnes migrantes, où elle s'occupe aussi des colis alimentaires.
10: Deux fois par semaine, enfin le mardi, le jeudi souvent.
11: Christine n'arrête jamais. Cette septuagénaire hyper dynamique a conduit des enfants en prison pour qu'ils puissent voir leur père. Elle est marraine d'une personne trisomique, sans oublier un investissement dans l'association Casa for Life.
10: C'est une association qui vient en aide aux enfants défavorisés du Sénégal, surtout dans la région du Casamance.
11: Le don de soi, une valeur inscrite dans l'ADN de cette héroïne ordinaire.
10: J'ai toujours vécu ça dans ma famille. J'ai eu des parents très très généreux et très ouverts. Mon papa faisait plaisir à tout le monde. Ma maman faisait partie de tas d'associations. On donne mais on reçoit beaucoup. ces relations qu'on a avec d'autres personnes, c'est super important. Je sais pas, c'est un besoin de donner de mon temps, quoi, c'est tout.
11: Malgré ses nombreux engagements, Christine parvient encore à se consacrer à ses 3 enfants et à ses 6 petits-enfants. Cerise sur le gâteau, cette grand-mère épanouie arrive même à prendre un peu de temps pour elle.
10: Je pars aussi avec mes copines, mais je le faisais moins avant. Mais voilà.
5: Et le roi Philippe prononcera son traditionnel discours de la fête nationale tout à l'heure. Vous pourrez l'écouter à 13h sur RTBF Ovio et RTBF La Une. Ce soir, ce sera évidemment le traditionnel bal national, rassemblant des milliers de personnes à la place du jeu de bal dans les Marolles à Bruxelles. Sachez aussi qu'en raison de la sécheresse et du risque d'incendie, eh bien plusieurs provinces ont interdit les feux d'artifice pour la fête nationale. Voilà qui marque la fin de ces infos. Que vous soyez, merci de nous écouter.
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0: Merci beaucoup, c'était le journal de Florence Urner sur Musique 3. Retour de l'info tout à l'heure à 9h.
12: Terry Lemens, ce très bon début de journée à tous. De la grisaille au nord du pays qui aura tendance à s'étendre vers le sud. On profitera encore tout de même de belles éclaircies sur le sud du pays provisoirement. Et puis cet après-midi, ce sont des nuages de type cumulus qui vont prendre l'ascendant sur quasi tout le pays. On pourrait encore avoir l'une ou l'autre éclaircie. Ce sera d'ailleurs plus variable avec des éclaircies plus durables pour la Gaume et la Flandre occidentale. On aura un vent de nord qui sera sensible, qui va nous ramener un peu de fraîcheur. Les températures ne vont pas dépasser les 19 à 20 degrés sur les reliefs, 22 degrés dans le centre, 23 degrés en Campine. Pour ce soir, des nuages qui vont se dégonfler. On va retrouver une nuit étoilée avec des minima qui seront un peu frais, de 8 à 15 degrés. Et puis demain, jour de fête nationale, on va se réveiller sous le soleil. Il nous accompagnera une bonne partie de la journée. Quelques nuages décoratifs tout au plus et des températures qui iront jusqu'à 24 degrés.
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0: Bonjour à toutes et à tous et bienvenue si vous nous rejoignez dans la grande matinée. On est ravis de vous accompagner en ce lundi 20 juillet jusque 10h. Et puis la suite de la grande matinée, évidemment, ce sera jusque 13h avec Vanessa, Maxime, André réalise cette émission et Anne Herman la programme pour votre plus grand plaisir. On va se réveiller tout à fait avec un morceau venu de Norvège, une musique de scène pleine d'esprit, signée Johan Halvorsen.

La Molinasque, extraite de la suite Mascarade de Johan Halvorsen par l'Orchestre Philharmonique de Bergen sous la baguette de Neeme Järvi. Je ne sais pas si vous le saviez, mais ce 20 juillet, c'est la journée mondiale du jeu d'échecs. L'occasion rêvée de découvrir un compositeur méconnu. Il s'appelle François-André Danican Philidor et au XVIIIe siècle, il était considéré tout simplement comme le meilleur joueur d'échecs du monde. Il jouait plusieurs parties à l'aveugle simultanément et une ouverture porte toujours son nom d'ailleurs, ça s'appelle la défense Philidor, c'est un terme d'échec bien sûr, vous l'aurez compris. Mais entre deux parties, il composait, et plutôt bien.

L'Adagio et l'Allegro moderato du Quatuor numéro 6 en Ré majeur, extrait de l'art de la modulation de François-André Danican, Philidor, champion d'échecs donc et compositeur par la Camerata Köln, l'ensemble baroque de Cologne sur Musique 3. Philidor n'est pas le seul musicien à avoir eu une passion pour les 64 cases du jeu d'échecs. Sergueï Prokofiev

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0: Le scherzo et le moderato final du premier concerto pour violon de Serge Prokofiev, grand compositeur et donc aussi grand joueur d'échecs. Au violon, on retrouvait le légendaire David Oistrakh avec l'orchestre symphonique de Berlin dirigé par Kurt Sonderling. 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
2: 22 juin 1916, sur les dunes de La Panne. Alors qu'à quelques kilomètres, le ciel se tranche de longues colonnes de fumée noire ponctuées d'une terrifiante musique d'obus, un homme d'une cinquantaine d'années, la corpulence forte, marquée par les excès de la table et de la vie sur les routes, pose un violon sur sa large épaule. Il tourne la tête vers l'intérieur, laissant derrière lui l'étendue de la mer qui se meurt sur un ciel gris, le regard posé vers l'objectif d'un appareil photo. Derrière le petit objet, immortalisant le colosse, se tient une femme, une reine, Élisabeth de Belgique. Un peu moins d'une dizaine d'années avant de poser pour cette photo, Eugène Isaïe avait accepté de devenir le professeur de celle qui était encore à l'époque princesse. Musicienne depuis son plus jeune âge, la jeune Élisabeth cherchait un maître à sa mesure. Et qui de mieux alors que celui que le monde entier acclame sur les plus grandes scènes, le King of Violin. Eugène Isaïe est au sommet de sa carrière. Une amitié profonde naît entre le maître et son élève, nourrie d'un amour partagé de la musique et d'un respect mutuel que leurs lettres témoignent encore aujourd'hui. Mais en 1912, Isaïe essuie un camouflet. Convaincu de ce qu'il pouvait apporter à l'enseignement musical belge, il postule à la succession d'Edgar Tinel au poste de directeur du Conservatoire de Bruxelles. Mais est-ce sa démission de son poste de professeur de violon quelques années plus tôt, ou le soutien royal un peu pressant? On ne le sait, mais la candidature d'Isaïe est rejetée au profit de celle de Léon Dubois. Pourtant, Élisabeth et Albert ne l'entendent pas ainsi. En compensation, ils nomment Isaïe maître de chapelle. Poste honorifique, certes, mais geste sans ambiguïté. Ce poste étant traditionnellement donné au directeur en fonction. Malgré tout, en qualité de maître de chapelle, le violoniste organisera quelques concerts au Palais Royal, dont le théâtre est remis en état à la demande de la reine. Qui sait dès lors ce qu'aurait pu naître de cette association si toute l'Europe ne s'était arrêtée? En juillet 1914, la guerre est déclarée, les Allemands piétinent le sol belge. Isaïe, comme de nombreux autres musiciens, quitte son pays pour Londres, par la côte belge puis Dunkerque. Le trajet se fait sans perte humaine, mais le musicien perd au fond de la Manche quelques partitions. Le couple royal, lui, reste au plus près du front. Il s'installe dans une maison de La Panne. La reine musicienne devient la reine infirmière et le King of Violin, dont deux fils seront sur le front, fait usage de sa seule arme, son violon, qu'il met au profit de l'effort de guerre, se présentant sur les scènes anglaises dans de nombreux concerts au profit des soldats blessés. La confiance que la souveraine lui porte est telle que, incapable de quitter La Panne, elle lui confiera une mission toute personnelle, aller aux nouvelles des enfants royaux, alors exilés chez Lord Curzon. Mais la guerre s'enlise, le front se fait de plus en plus violent, les soldats dans leurs tranchées ne lèvent la tête que pour voir les cratères dans le sol et les corps empalés sur les barbelés. À La Panne, l'hôtel Océan est transformé en hôpital et sur le front, quelques tentes de campagne se transforment en hôpitaux de fortune. Le moral est bas, et si la musique n'adoucit pas les mœurs au point de faire taire les canons, au moins peut-elle donner un peu de confort à ceux qui ont donné parfois plus que leur vie. C'est ainsi que la reine, à l'été 1916, fait appel au violoniste et à son frère, Théo, pianiste, pour venir donner un peu de musique, un peu de confort aux souffrants. Accompagnés de quelques soldats musiciens, ils font résonner vieux temps, Saint-Saëns et Bach. Outre les photos, demeure de ce moment une adresse que le violoniste déclame aux blessés. Sur le visage, il croit lire quelques craintes à l'idée d'écouter des œuvres classiques. Il leur dit alors « Vous, dont les fibres de la sensibilité se sont développées au contact quasi quotidien de la mort, je me demande pourquoi vous seriez incapable de vibrer au contact de la beauté. Ne croyez pas, mes enfants, qu'il faille être plus spécialement préparé, cultivé ou savant pour éprouver la sensation profonde de la musique dans ce qu'elle a de plus pur, de plus beau, de plus élevé. Aussi, je veux jouer pour vous ce qui est beau, parce que je vous respecte et que je vous aime. De cette période, Elisabeth recevra encore du violoniste une œuvre qu'il lui dédie. Une sonate pour deux violons d'une difficulté ahurissante et sur le manuscrit duquel le Liégeois écrit « Poggioeno 2 ». L'influence du violoniste se fera encore sentir dans deux autres projets que la reine pilotera après sa mort, le concours et la chapelle musicale. Écoutons à présent un extrait de la sonate à deux violons d'Isaïe.

Eugène Isaïe à l'instant sur Musique 3 avec le début de sa sonnette pour deux violons par Vladislav Alushenko et Jane Shaw. Demain, Xavier Falk évoquera la naissance du Palais des Beaux-Arts et de l'Orchestre National de Belgique dans le deuxième épisode de son podcast La Reine Elisabeth, une vie en musique qu'on retrouvera donc demain matin aux alentours de 8h30. Et si vous ne pouvez pas attendre jusque-là, eh bien rendez-vous dès à présent sur RTBF. Ovio, excellent début de journée à l'écoute de Musique 3, il est 8h41, on vous souhaite un bon petit déjeuner, un peu dans la grisaille ce matin, mais heureusement dans la fraîcheur, on va prolonger avec à présent Gabriel Fauré et une fantaisie pour flûte.

De la tendresse d'abord, de la virtuosité ensuite, tout Gabriel Fauré se retrouvait dans cette fantaisie pour flûte et orchestre interprétée par Sharon Bezalel et le Tapiola Sinfonietta. Au fait, saviez-vous à qui l'on doit de pouvoir écouter les passions de Bach aujourd'hui, comme je le fais personnellement tous les dimanches matins en prenant mon petit déjeuner? À un jeune homme de 20 ans, Félix Mendelssohn. Figurez-vous, en 1829, il exhume et redirige la passion selon saint Matthieu, tombée dans l'oubli depuis un siècle. Et il relance, à lui seul, la redécouverte de Bach. Écoutons justement un air bouleversant de la Passion selon saint Jean. Mon cher Sauveur, laisse-moi te demander.

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Mon cher sauveur, laisse-moi te demander l'air de basse de la Passion selon Saint Jean de Jean-Sébastien Bach, interprété par Tyler Duncan, à la basse bien sûr, avec le Portland Baroque Orchestra et la Capella Romana sous la direction de Monica Huguette sur Musique 3. Et de Bach à son sauveur, voici les variations concertantes pour violoncelle et piano, opus 17 de Félix Mendelssohn.

0: Imaginez-vous, il avait 20 ans quand Mendelssohn a composé ses variations concertantes pour violoncelle et piano, opus 17. On retrouvait Sol Gabetta au violoncelle et Bertrand Chamaillou au piano dans cette interprétation choisie par notre programmatrice Anne Herman.
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0: Bon début de journée, il est 9h, voici le journal de Florence Urner.
5: Bonjour à tous. La fin des dauphins en captivité en Belgique. Seule la Flandre le permettait encore, mais elle a donc décidé d'interdire les delphinariums d'ici 2037. Une deuxième étoile sur le maillot espagnol. L'Aurora s'est imposée hier face à l'Argentine et est donc championne du monde de football. Bienvenue à tous, plus aucun delphinarium en Belgique. Ce sera donc le cas à partir de 2037. Déjà interdit en Wallonie et à Bruxelles, seule la Flandre les autorisait encore. Il en reste un à Bruges. Mais le gouvernement flamand vient donc de valider le scénario de fermeture élaboré par le ministre du Bien-être animal Ben Waitz. Katharina Le Thor, le parc d'attractions a 10 ans pour s'adapter.
6: Étonnant, Florence, étonnant peut-être de savoir qu'en Belgique, on peut encore nager avec des dauphins. Au Boudewijn Sea Park à Bruges, vous pouvez non seulement les observer, assister à des spectacles, mais aussi nager avec ces animaux sauvages. Le décret qui propose la fermeture du parc doit encore être soumis au Parlement flamand, mais la majorité régionale est donc d'accord. La détention de dauphins en captivité doit prendre fin au plus tard en 2037, ce qui ferait de la Belgique le 7e pays au monde et le 4e d'Europe à interdire les delphinariums. Sébastien De Jong, directeur des opérations chez Gaïa.
7: Les dauphins sont des animaux sensibles, intelligents, sociaux, qui dans la nature, par exemple, parcourent jusqu'à 100 km par jour. C'est des conditions évidemment impossibles à mettre en œuvre dans des bassins artificiels. Et il est impossible aussi de répondre à leurs besoins éthologiques dans des delphinariums.
6: Concrètement, il s'agit pour les exploitants de relocaliser les dauphins ailleurs et de réorienter leurs activités économiques. Ils ont 10 ans pour le faire, le temps notamment d'amortir financièrement un tout nouveau bassin extérieur.
7: Aujourd'hui, la Flandre a trouvé un compromis avec le delphinarium en le laissant jusqu'à 2037, donc près de 10 ans pour fermer. C'est évidemment un compromis économique qui tient compte de ses intérêts aussi.
6: À noter que cette interdiction ne concerne pas les centres de secours spécialisés qui continueront, eux, d'accueillir, de soigner des dauphins et des cétacés blessés, malades ou échoués, en vue toujours de leur retour à la nature.
5: Des explications signées Katharina Le Thor. Direction à l'Espagne à présent. Les pompiers combattent depuis plusieurs jours déjà un important incendie de forêt au nord de Madrid. Et la météo des prochains jours ne va pas faciliter la lutte contre les flammes, Sandro Calderone.
8: Oui, l'Espagne va vivre cette semaine sa troisième vague de chaleur de l'été. Les températures vont monter jusqu'à 45 degrés par endroit. Une météo accablante pour les pompiers mobilisés dans la région de Guadalajara, à une centaine de kilomètres au nord de Madrid. Le feu a pris jeudi dernier dans le parc naturel de la Sierra Norte, une zone montagneuse recouverte de forêts. Si on ne dénombre aucune victime actuellement, plus de 16 000 hectares sont déjà partis en fumée. La priorité des 800 pompiers en action est de préserver une vingtaine de villages menacés par les flammes. 800 personnes ont été évacuées. Selon les premiers éléments d'enquête, l'incendie pourrait avoir été provoqué par une moissonneuse batteuse. Elle était conduite par un agriculteur à la double casquette, puisque c'est aussi un élu politique, un maire de village, membre du parti d'extrême droite Vox. Il assure avoir respecté les règles imposées un jour où les risques d'incendie étaient jugés très élevés.
5: Et en France, les incendies font toujours rage dans le sud. Hier soir, de nouveaux feux se sont déclarés dans le Var. Le plus virulent mobilise 600 pompiers. En quelques heures, il a parcouru hier 200 hectares près du golfe de Saint-Tropez. Ce matin, la situation est favorable, selon les hommes du feu. La Corse est aussi la proie des flammes dans des zones escarpées de l'île et difficiles d'accès. Chez nous, en raison du risque d'incendie, vu la sécheresse actuelle, les feux d'artifice du 21 juillet ne seront pas tirés dans de nombreux endroits. À Namur, dans le Brabant wallon, le Hainaut, la Flandre orientale, dans tous ces endroits, les feux d'artifice sont interdits. Une mesure qui fait mal évidemment au secteur, mais que chacun qualifie de raisonnable. Le lieutenant Harold Vasquez est pompier au poste de Tournai.
9: Il faut savoir que les feux d'artifice, ça peut générer un risque. Là, la météo rafraîchit, il y a même peut-être 2-3 gouttes qui vont tomber. L'interdiction jusque fin juillet, ça a quand même du sens ?
10: Les terrains sont extrêmement secs, donc ce n'est pas le peu de pluie qui va tomber chez nous à l'heure actuelle qui va permettre de changer cette végétation. Nous, on conseille, on propose, on explique les dangers. Après, si l'autorité communale veut faire une exception, ça sera sous sa responsabilité.
5: Une interview réalisée par Pierre Vidard. Nouvelle nuit de frappe au Moyen-Orient, la 9e consécutive. Les États-Unis disent avoir visé des réseaux de communication et des centres de commandement iraniens. L'objectif étant de réduire la capacité de l'Iran à viser des navires commerciaux dans le détroit d'Ormuz. L'Iran, de son côté, dit avoir touché 2 pétroliers qui tentaient de franchir ce détroit sans autorisation. L'armée iranienne annonce aussi avoir frappé des avions américains sur des bases jordaniennes. On passe au sport. Une 2e étoile pour l'Espagne. La Roja s'est imposée en finale de la Coupe du monde de football en battant l'Argentine après prolongation 1-0. C'est le 2e titre mondial pour les Espagnols après le titre de 2010. Le tout après une rencontre largement dominée donc par les Espagnols. Une fierté pour le gardien Unai Simon.
11: J'ai encore du mal à y croire. Je n'ai pas du tout ressenti d'émotion au coup de sifflet final. Je me disais juste, on l'a fait. Nos familles sont descendues nous voir et nous ont raconté ce qu'elles ont vécu. Je suis sûr qu'une fois de retour en Espagne, on réalisera à quel point on a fait quelque chose de fou. Quand on est ensemble pendant 50 jours pour une compétition comme celle-ci, il est très important de maintenir la cohésion du groupe et de préserver un sentiment d'appartenance et le respect entre ceux qui jouent plus et ceux qui jouent moins. À cet égard, je pense que le sélectionneur est exceptionnel. Il a su gérer les émotions de tous les joueurs avec brio.
5: Et à noter que Rodri, le capitaine de l'Espagne, a été récompensé du titre de joueur du tournoi. Et puis au Tour de France, après sa victoire hier lors de la 15e étape, Remco Evenepoel est désormais 2e au classement général à 5 minutes de Tadej Pogacar. Le Danois Jonas Vingegaard a chuté et s'est fracturé la clavicule. Aujourd'hui, eh bien, c'est jour de repos pour tous les coureurs avant un contre-la-montre demain. Voilà qui marque la fin de ces infos. Que vous soyez, merci de nous écouter.
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0: Merci Florence Urner pour ce journal. Il est 9h06, l'heure de la météo sur Musique 3.
12: Terry Lemens, très bon début de journée à tous. On profitera encore d'un temps ensoleillé sur les régions du sud du pays. La grisaille est déjà bien présente sur une bonne moitié nord. Des nuages bas qui circulent et qui au fil des heures auront tendance à s'étendre davantage vers le sud. Alors plutôt frais au réveil, des températures de 7 à 16 degrés. Ça va grimper l'après-midi, mais pas énormément, avec un vent de secteur nord qui limitera cette hausse des températures. 19 à 20 degrés sur les reliefs, 22 degrés dans le centre, 23 degrés en campine, avec un ciel qui va s'ennuager de plus en plus, des cumulus qui vont prendre l'ascendant. Alors on pourrait tout de même avoir une éclaircie par endroit. Ce sera d'ailleurs plus variable avec des éclaircies plus durables, notamment pour la Gaume et pour la Flandre occidentale.
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0: Il est 9h07, soyez les bienvenus sur Musique 3, ravi de vous retrouver pour cette grande matinée. Pour attaquer cette dernière heure ensemble, je vous propose, et Anne Herman, notre programmatrice, vous propose un peu d'esprit à la française, celui de Jean Français, le plus malicieux des compositeurs du XXe siècle, avec ce matin un final vivo assai, très vif donc, qui porte parfaitement son nom, comme vous allez le comprendre.

Le Vivo Assai du Quatuor avec cor anglais de Jean Français par le Britain Oboe Quartet autour de Nicolas Daniel. Si vous voulez en savoir plus sur Jean Français, ce compositeur parfois un peu méconnu, rendez-vous dans la deuxième partie de la grande matinée avec Clément Holwood et Vanessa Fantinelle. Vous en saurez plus grâce à la séquence Telle est la question. Retour aux sources maintenant sur Musique 3. Arcangelo Corelli, le père de la sonate en trio, celui dont toute l'Europe baroque a copié le modèle. Voici la sonate en trio, donc numéro 1 en Do majeur.

La sonate en trio en Do majeur, opus 4, numéro 1 de Corelli par l'ensemble Le Consort, avec notamment Théotime Langlois de Swart au violon et Justine Taylor au clavecin à l'instant sur Musique 3. Antonio Salieri, pas l'assassin de Mozart, non, ça ce serait du cinéma. Le vrai Salieri qui était surtout un pédagogue extraordinaire, Beethoven, Liszt et un certain

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Nous écoutions à l'instant l'ouverture des Danaïdes, d'une tragédie lyrique d'Antonio Salieri par Les Talents Lyriques, l'ensemble de Christophe Rousset. Et voici justement l'élève de Salieri, Franz Schubert, on en parlait il y a un instant, c'est notre compositeur de la semaine. Chaque jour, nous allons découvrir mouvement par mouvement son Nocturne en Fa majeur, près d'une heure de musique.

Merci d'écouter la grande matinée sur Musique 3. J'espère que vous avez passé un bon moment avec le premier mouvement Adagio Puy Allegro de l'Octuor en Fa majeur de Franz Schubert. C'est notre œuvre de la semaine. Autour de Guidon Kremer et Isabelle Van Cullen au violon, on retrouvait Tabea Zimmermann à l'alto, David Gray-Ringas au violon, Aloïs Poche à la contrebasse, Édouard Brunner à la clarinette, Radovan Vladkovic au et Klaus Thunemann au basson. La suite, ce sera demain à la même heure. Je crois entendre encore, c'est l'un des plus beaux airs de l'opéra français, signé Georges Bizet, la romance de Nadir, des pêcheurs de perles. Mais aujourd'hui, on va vous proposer une transcription sans ténor, rien qu'au piano, tout en délicatesse.

La romance de Nadir, extraite des Pêcheurs de perles de Georges Bizet dans la transcription et sous les doigts de Nathanaël Gauhin. Ça roule comme de l'eau, c'est absolument sublime. Avec l'air qui suit, impossible ne pas penser à Bianca Castafiore, le rossignol milanais d'Hergé. Ah, je ris de me voir si belle en ce miroir, mais ici je vous rassure, pas de caricature puisque nous sommes en compagnie de la sublime Mirella Freni.

0: L'air des bijoux, extrait du Faust de Charles Gounod, c'était Mirella Freni avec l'orchestre de l'Opéra de Paris dirigé par Georges Prêtre. On parle de diva donc ce matin et on en parlera encore tout à l'heure avec une guerre de divas dans
1: Évidemment, elles font ça très bien. Je pense que la diva se crêpait le chignon. On parlera donc de crêpage de chignon aujourd'hui dans le podcast Scandale présenté par Axel Thierry juste après les infos de midi dans la deuxième partie donc de cette grande matinée qui déploie ses ailes jusqu'à 13h. Et les divas en question, je peux déjà vous donner leur nom. Je ne sais pas si ça sonnera quelque chose à quelqu'un ici. Donc on est en 17e, 18e siècle avec Faustina Bordoni et Francesca Cuzzoni. En plus, il y a du sang latin. Là, ça promet du crêpage de chignon bien vigoureux.
0: On dit qu'elles sont venues aux mains. Elles en sont venues aux mains sur scène.
1: Ah oui, mais littéralement. Mais je vous invite à écouter le podcast. Écoutez Thomas pour découvrir les détails de cette savoureuse histoire.
0: Ce sera à midi, donc, dans la grande matinée avec Vanessa Fantinelle qui nous a rejoint. Vous l'avez compris.
1: Bonjour
0: Vanessa. Par ailleurs, quoi d'autre dans l'émission en quelques instants?
1: Plein de choses. Alors, il y aura donc des séquences paroles aux académies pour commencer. Donc, on donne cette semaine-ci la parole aux élèves de l'Académie de Verviers, qui sera suivie de Raconte-moi un classique, podcast jeunesse, mais ça vaut pour tout le monde. Et on parlera de football. Hein. On restera un petit peu sur les cris et les vivas d'hier soir. Et puis, telle est la question. On parlera de Jean Français. Et en concours, je vous fais gagner un disque piano aujourd'hui.
0: C'est donc à partir de 10h dans la grande matinée. On se quitte avec Brahms.

0: Le final, et quel final de la deuxième symphonie de Johannes Brahms par l'orchestre de Tonal de Zurich sous la direction de David Zinman. Excellente journée sur Musique 3, elle se prolonge avec la grande matinée bien évidemment après le journal de 10h en compagnie de Vanessa Fantinel. Bonne journée et à demain.
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0: Eh bien merci.
2: Ça forme avec Sébastien Remacle. Bonjour Sébastien.
3: Bonjour, la fête endeuillée en Espagne alors que l'équipe de foot a remporté la finale de la Coupe du Monde hier soir 1-0 dans les prolongations contre l'Argentine. On apprend ce matin qu'un jeune homme a perdu la vie lors des célébrations cette nuit, un adolescent de 13 ans. Il est décédé après l'effondrement d'une fontaine dans la localité de Ciudad Rodrigo entre Salamanque et la frontière portugaise dans l'ouest du pays. En France, des habitations détruites et 200 hectares partis en fumée dans le Var depuis hier. Le département est touché par plusieurs incendies. Plus de 600 pompiers ont lutté contre les flammes cette nuit à l'arrière du golfe de Saint-Tropez. 27 départements restent placés en risque élevé de feux de forêt. 6 départements en vigilance orange pour canicule. De nouvelles frappes cette nuit au Moyen-Orient. Les États-Unis disent avoir visé des centres de commandement et des réseaux de communication iraniens. L'Iran revendique de son côté l'attaque de cibles américaines au Bahreïn, en Jordanie et au Koweït. Ce matin, Téhéran affirme que des échanges diplomatiques avec Washington se poursuivent via les médiateurs. Autre guerre entre la Russie et l'Ukraine. Selon le maire de Moscou, l'Ukraine a tenté de frapper sa ville cette nuit avec l'envoi de plus de 400 drones sur la région. Le maire qui affirme aussi que la plupart ont été interceptés avant d'atteindre leur cible. La Belgique, 7e pays au monde à interdire les delphinariums. Le dernier, celui de Bruges, va devoir fermer ses portes d'ici 10 ans. La décision était déjà annoncée, elle est désormais entérinée par le gouvernement flamand. En mettant fin au spectacle de dauphins, la Flandre opte pour le bien-être animal plutôt que les intérêts économiques d'une société privée. Le noir, le jaune et le rouge à l'honneur hier au Tour de France. Victoire de Remco Evenepoel devant Tadej Pogacar et Isaac Del Toro. C'était au plateau de Solaison. Aujourd'hui, journée de repos avant un contre-la-montre individuel demain. Le noir, le jaune et le rouge à l'honneur aussi ce soir. Place du jeu de balle à Bruxelles avec le bal national à la veille de la fête nationale. Avant cela, également le discours du roi attendu à 13h. Ce sera à suivre sur les différents médias de la RTBF. C'est la fin de ce flash. Merci d'être à notre écoute.
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5: Et prochain flash info à 11h sur Musique 3.
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5: Ravi de vous retrouver pour cette seconde partie de Grande Matinée. J'espère que vous allez bien, que votre été est doux et langoureux, mais surtout paresseux. On vous y aide hein, sur Musique 3, sans perdre de vue que la musique est un art noble et vertueux qui s'apprend à tous les âges dans les académies de musique. Notamment, cette semaine, la séquence Parole aux académies a allumé nos micros à Verviers.
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7: Bonjour, je m'appelle Antoine Verporten, j'ai 17 ans. J'ai des cours de piano depuis maintenant 10 ans avec Sylvie Demarais. Une œuvre qui m'a beaucoup marqué et qui me marque encore aujourd'hui, c'est le poème lyrique de Guillaume Lequeu qui s'appelle Andromède. Cette œuvre, je l'ai rencontrée puisqu'on devait présenter une œuvre mythologique dans le cadre d'un cours à l'école. Et je me suis renseigné sur ce poème lyrique, là, Andromède. Et en fait, j'ai été très intéressé parce que d'abord, le compositeur provient de exactement la même ville que moi. Verviers, et aussi parce que il avait seulement 3 ans de plus que moi lorsqu'il l'a composé. Et après, en écoutant ce poème lyrique, j'ai vraiment été assez traversé par les mélodies, par des moments qui étaient parfois très suspendus, puis d'autres qui étaient très épiques comme ça. Je trouvais qu'il y avait une belle variété, de belles émotions aussi. Et donc, c'est pour toutes ces raisons-là que Andromède de Guillaume Lequeu est une œuvre qui m'a beaucoup marqué et qui me marque encore aujourd'hui.

0: Le chœur de chambre de Namur et l'orchestre philharmonique de Liège, conduit par Pierre Bartholomé, interprétaient un extrait d'Andromède, poème lyrique de Guillaume Lequeux, né à Verviers, comme Antoine Verporten qui nous proposait cette musique ce matin. Il est élève de piano avec Sylvie Demaret à l'Académie de Verviers, précisément, qui porte le titre de conservatoire et qui existe depuis 1873. Hein, Académie, conservatoire, l'enseignement dispensé est le même au fond, hein, art de la parole et musique, à destination des enfants et des adultes, mais le titre conservatoire souligne la grande qualité de son enseignement. On sera en contact chaque jour de cette semaine avec les élèves de cette institution dans la grande matinée. Et tout de suite, on poursuit dans la lignée de l'enseignement avec le podcast Raconte-moi un classique, un podcast jeunesse, mais qui donne à tout le monde l'occasion de visiter en s'amusant l'histoire de la musique classique.
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2: Bonjour, je m'appelle Anaïg et je vous emmène dans l'univers extraordinaire des classiques de la musique, à la découverte d'histoires fabuleuses, d'anecdotes amusantes et même de liens inattendus. Sans plus tarder, place à la musique. À quoi pensez-vous lorsque vous entendez cela ? Oh super, c'est le foot à la télé! Vite, prenons des boissons et quelques chips! Car oui, c'est l'hymne de la Ligue des Champions, composé en 1992 par le compositeur anglais Tony Britton. Mais ce n'est que la moitié de l'histoire. Écoutez plutôt. À cette époque, le football européen était confronté à un problème d'image majeur. Durant ces années-là, il y avait beaucoup de problèmes avec les hooligans.
3: Et là-bas, on est juste de fervents supporters, pas des hooligans!
2: D'accord.
3: Les hooligans sont violents, pas nous. Alors, si tu dis ça encore une fois, tu vas t'en prendre une, hein ?
4: Eh, calme-toi, Rudy, calme-toi. Laisse mademoiselle continuer.
2: Bon, donc, des problèmes avec l'image du football.
3: Eh, c'était pas la faute des supporters.
2: Non, personne ne dit ça. En tout cas, Tony était chargé d'écrire un hymne au football qui respire l'excellence. Parce que le football devait paraître raffiné et élégant. Alors, que fait Tony ?
4: Il est allé au café ?
2: Mais non !
5: Il s'est battu contre d'autres supporters ?
2: Mais non ! Mais en réalité, il fait quelque chose qui, selon certains, n'est pas autorisé. Il vole.
5: Oh, le seul voleur.
2: Oui, mais attendez. Lorsqu'il s'agit de musique, parfois voler n'est pas tout à fait voler, mais plutôt s'inspirer de ou faire une ode à. Vous comprenez?
4: Non.
2: C'est bien ce que je pensais. Je vous explique. Tony se dit, oh là là, une musique qui respire l'excellence, raffinée, avec du style. Mais oui, je sais. Et il vole. Il s'inspire d'un magnifique morceau qui correspond tout à fait à cette description. Écoutez. Cette musique s'intitule Zadok the Priest, Zadok le prêtre, par Handel. Ici, ça grandit progressivement. La tension monte. Plein de répétitions, toutes simples en fait, mais aussi très efficaces. Le rythme pressant vous emporte et conduit inévitablement à des acclamations triomphales. Admettez que cela ressemble pas mal à l'hymne de la Ligue des Champions, non ?
6: Hé, hey, la Ligue des Champions !
2: Eh oh, du calme ! Donc, c'est bien Handel, George Friedrich Handel, qui a composé cette musique en 1727. Et ce n'était pas pour le football, mais pour le couronnement du roi d'Angleterre, George II. Cette œuvre musicale baroque pour chœur et orchestre, avec des trompettes au son merveilleux, est grandiose et joyeuse. Elle est si majestueuse qu'elle a depuis été utilisée à chaque couronnement d'un monarque anglais. Donc si vous avez suivi le couronnement du roi Charles, vous l'avez peut-être entendu. Parfois, on écrit Handel avec un tréma sur le A. Parce que, bien que pour les Anglais, Handel soit aujourd'hui le compositeur anglais par excellence, il est en réalité allemand. Handel était considéré comme l'un des plus grands compositeurs de son temps. Et ce qui est étonnant, c'est que Handel n'est pas du tout issu d'une famille de musiciens. En fait, quand il était petit, son père ne voulait même pas qu'il fasse de la musique.
5: Il voulait qu'il soit footballeur ?
2: Mais non, le football, ça n'existait pas encore. Donc, le père de Handel préférait que son fils ne s'intéresse pas à la musique. Mais qu'a fait le petit George Friedrich ? Il a introduit clandestinement un petit clavicorne dans le grenier. C'est un petit instrument à cordes avec un clavier qui sonne comme ceci. De cette façon, il pouvait jouer de la musique la nuit en secret. Et un jour, quand un duc entendit jouer Handel, alors âgé de 8 ans, il fut tellement impressionné qu'il fit en sorte que Händel reçoive une éducation musicale. Et voilà, c'est parti! Händel se rendit à Hambourg, puis voyagea en Italie, où il se familiarisa parfaitement avec le style italien et connut un grand succès. Il s'installa ensuite en Angleterre, où il devint compositeur de la cour. Il a composé au total plus de 610 œuvres, dont beaucoup sont encore jouées aujourd'hui. Bref, quand on voit le nom de Händel sur une affiche de concert, cela vaut toujours la peine d'aller l'écouter. Nous terminerons cet épisode avec l'une des œuvres les plus célèbres de Händel. Je parie que vous la connaissez. N'hésitez pas à chanter avec nous.
5: Alléluia, Alléluia, Alléluia.
2: Il vaut peut-être mieux pas chanter, hein. Il vaut mieux économiser sa voix pour supporter les joueurs pendant les matchs, non?
5: Ouais, bien vu.
2: À la prochaine pour de nouvelles découvertes dans le monde surprenant des classiques.
0: Raconte-moi un classique, un podcast où Anna Higg nous parlait de royauté, de football et de cet hymne de Händel qui s'est retrouvé emblème de la Ligue des Champions. Un podcast RTBF Musique 3 dont tous les épisodes se trouvent sur Ovio. Si vous êtes impatient, mais le mieux je trouve, c'est encore de revenir écouter la grande matinée demain pour écouter le suivant. Demain, il s'agira de Téléphone et de Beethoven.
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0: Avec vous jusqu'à 13h à travers la belle programmation d'Anne Herrmann. Et on poursuit avec un autre compositeur allemand que Händel a rencontré pendant son séjour à Halle, pas en Belgique mais en Allemagne, au début des années 1700. Telemann, puisque c'est lui, il faisait une étape pendant ce temps-là et ainsi naquit une belle amitié entre les deux musiciens.

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Sonate en mi mineur de Telemann pour flûte à bec avec Lorenzo Cavassanti et le hautbois d'Alberto Bernardini, Caroline Boursma au violoncelle, Giorgio Mandolesi au basson et Sergio Cholei au clavecin. Et si avec tout ça vous manquez un petit peu de clavier tout de même après cette venteuse musique, voici un peu de piano à sa suite, un caprice promeneur et chantant sous les doigts de Rodolfo Leone.

Adagio cantabile, troisième mouvement du Capriccio en Do majeur pour clavier de Muzio Clementi sous les doigts de Rodolfo Leone. Musique 3. 10h30 tout pile chaque jour, la grande matinée vous propose un avant-goût du concert qui sera présenté à 13h par Laurent Grolus. Et tout l'été, l'affiche est plus alléchante que jamais avec des captations réalisées exclusivement par nos équipes et en Fédération Wallonie-Bruxelles. Alors tout à l'heure, on revivra ainsi un concert donné à Flagey le 8 février 2024. C'était les Piano Days et Anna Vinitskaya avait assuré la coprogrammation du festival et elle avait joué aussi bien sûr en tant que soliste aux côtés de l'Orchestre Philharmonique Royal de Liège sous la direction de Samuel Jean. Le programme de la soirée comprenait notamment la suite Lieutenant Quijé de Prokofiev et des extraits de la musique de scène Aladdin de Carl Nielsen que voici.

Musique de scène de Carl Nielsen pour Aladdin, opus 34, par l'Orchestre Philharmonique Royal de Liège et Samuel Jean au pupitre. Un extrait du concert qu'on vous proposera en intégralité à 13h. C'était en février 2024, pendant les Flagey Piano Days, un programme programmé en partie par Anna Vinitskaya, lauréate du concours Reine-Elisabeth en 2007. Grand nom du piano, qui était artiste associé du festival et qui a joué pour ce même concert le premier concerto de Rachmaninov qu'on écoutera donc aussi tout à l'heure sur Musique 3.

Un petit interlude intimiste à la guitare de Sean Shibe, le prélude et le choral, deux extraits de la suite Compostelana de Federico Mompou, dédiée au grand guitariste Andrés Segovia et inspiré par le folklore de Saint-Jacques de Compostelle. Mompou, compositeur espagnol qu'on suit maintenant à Paris en 1911, où il arrive avec une lettre de recommandation d'Enrique Granados dans la poche pour entrer au conservatoire. Granados, compositeur et pianiste catalan, célèbre pour ses goyescas, mais pas seulement. On écoute un extrait de son quintet en sol mineur.

Vous avez pensé, quelle merveille cette soupirante musique, et vous avez tellement raison. Le deuxième mouvement du quintet en sol mineur, opus 49, est d'Enrique Granados, une œuvre phare de la musique de chambre espagnole, par deux fabuleux interprètes, Javier Perianès et le quartetto Quiroga. 10h48, la grande matinée chemine maintenant au rythme d'un tube mozartien vers le journal de 11h.

0: Symphonie concertante de Mozart pour violon, alto et orchestre, Frank-Peter Zimmermann et Antoine Tamesti, accompagnés par le Sinfonieorchester des Bayerischen Rundfunks dans son premier mouvement.
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3: Lundi 20 juillet, le journal de 11h est présenté par Maxime Maillet.
4: Bonjour à toutes et tous, les prix du pétrole continuent d'augmenter. Le baril de Brent, référence sur le marché mondial, est passé au-dessus des 90$, une première depuis juin. C'est lié au conflit au Moyen-Orient, il s'est intensifié ces derniers jours. Les États-Unis ont de nouveau bombardé l'Iran pour la 9e nuit de suite. L'Iran, comme chaque jour, riposte avec des attaques contre ses voisins du Golfe, alliés des États-Unis, comme le Koweït ou Bahreïn. Quant au détroit d'Ormuz, passage stratégique, il est de nouveau verrouillé par Téhéran. En réaction, Washington a réimposé son blocus des ports iraniens. Autre guerre, la capitale russe Moscou et sa région ont subi cette nuit une vaste attaque de drones ukrainiens. Plus de 400 drones ont été lancés. Il y a 10 blessés, dont 3 ressortissants chinois. L'attaque a aussi provoqué un incendie sur un important site industriel. Hier, c'est Kiev, la capitale ukrainienne, qui a été touchée par une des plus importantes attaques de missiles balistiques russes. Une joueuse d'échecs sera-t-elle la prochaine présidente de la Hongrie? C'est en tout cas la volonté du Premier ministre hongrois. Peter Magyar veut proposer Judith Polgár pour la présidence. Elle jouit d'une grande popularité en Hongrie. Elle a été numéro 1 mondiale féminine d'échecs pendant plus d'un quart de siècle. Elle a aussi remporté des grandes victoires contre plusieurs champions du monde masculin. Son parcours est souvent comparé à celui de l'héroïne de la série Netflix à succès, Le Jeu de la Dame. Cette annonce intervient après le pas de côté du président actuel, Tomáš Suljok, proche de Viktor Orbán, l'ancien Premier ministre nationaliste. Il a accepté de signer une réforme constitutionnelle ce samedi. Elle le contraint à quitter ses fonctions. Les célébrations tournent au drame après la victoire de l'Espagne à la Coupe du Monde de football face à l'Argentine. Dans l'ouest de l'Espagne, un adolescent de 13 ans est décédé lors de l'effondrement d'une fontaine. Plusieurs spectateurs ont grimpé sur cette fontaine et elle s'est écroulée sur leur poids. L'équipe espagnole, elle, est actuellement dans l'avion du retour. Les joueurs champions du monde vont déambuler cet après-midi dans le centre de Madrid, la capitale. La Belgique, elle, se prépare à d'autres festivités. Demain, c'est le 21 juillet, notre fête nationale. Mais ça commence dès aujourd'hui avec le discours du roi à 13h. Vous pourrez le suivre sur tous les médias de la RTBF. Et puis ce soir, il y a le traditionnel bal national sur la place du jeu de balle dans les Marolles, au cœur de Bruxelles. Voilà pour les infos. Belle journée à nos côtés.
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3: Merci Maxime Maillet. Et à tout à l'heure pour le flash de midi.
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3: Et Anne Hermand à la programmation, avec qui il fait bon cheminer dans cette grande matinée qui nous déposera tranquillement au concert de 13h. D'ici là, de la musique, le concours vers 11h40 avec un disque du pianiste français Jean-Philippe Collard à remporter aujourd'hui. Et dans 4 minutes à peine, le podcast Telle est la question de Clément qui nous parlera d'un autre français avec un X, celui-là. Et tout de suite, un peu de frais, du piano et des flocons de neige. Bienvenue si vous venez d'arriver sur Musique 3.

0: Alexander Tsvasman, compositeur russe féru de jazz, ça n'a pas pu vous échapper à l'écoute de Ludmila Berlinskaya et Arthur Ancel, qui interprétaient les Snowflakes, extrait de sa première jazz suite. 11h06, c'est le moment, c'est l'instant de retrouver Clément, une question, une réponse, et en seulement 5 minutes, on aura appris quelque chose sur quelqu'un.
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2: Qui était Jean Français? Telle est la question. J'ai choisi de vous parler de Français, pas de Maurice Ravel ou de Claude Debussy, mais Français, c'est son nom et c'est Jean, son prénom.

Jean Français, compositeur dont le nom est sans doute trop peu connu, était tout simplement le compositeur le plus joué au monde de son vivant, excusez du peu. Il était dès lors, vous le comprenez, de mon devoir de vous en parler dans Telle est la question, soyons à la hauteur de son talent. Et sa musique parle pour lui, c'est l'élégance même. Élégance et raffinement sont les mots qui conviennent. Alors maintenant, si je vous dis faisons un rêve, vous me répondrez Sacha Guitry sans doute, célébrissime comédien et auteur qui a aussi été, comme vous le savez, réalisateur de films. 1937, Les Perles de la Couronne, puis entre 54 et 57, si Versailles m'était compté, Napoléon, si Paris nous était compté, assassin et voleur, eh bien messieurs, dames, tout cinéphile averti que vous êtes, ignorez peut-être, comme c'était mon cas, que Jean Français est le compositeur des musiques de tous ces films de Guitry.

Jean Français n'a pas composé uniquement de la musique de film, mais c'est en effet ce qui l'a popularisé en France. Il est d'ailleurs encore aujourd'hui plus joué à l'étranger que dans son pays natal, en Allemagne, au Japon et aux États-Unis d'Amérique notamment. Ses dons musicaux exceptionnels lorsqu'il était enfant peuvent se développer en toute liberté grâce à un entourage familial favorable. Son père est directeur du Conservatoire du Mans et sa mère professeure de chant. C'était un musicien et un compositeur tout à fait exceptionnel et ses dons ont été révélés très précocement. Ils étaient en effet si extraordinaires que son illustre professeur Nadia Boulanger, à qui on le confie pour sa formation musicale lorsqu'il a 10 ans, écrit à sa mère « Madame, je ne sais pas pourquoi nous perdons du temps à lui apprendre l'harmonie. Il sait l'harmonie, je ne sais pas comment, mais il la sait. Il est né la sachant. » Faisons du contrepoint. Une année plus tard, en 1923, Jean Français a alors 11 ans. Maurice Ravel répond à l'envoi d'un manuscrit en ces termes, en l'encourageant à poursuivre dans la voie qu'il a choisie. « Parmi les dons de cet enfant, je remarque surtout le plus fécond que puisse posséder un artiste, celui de la curiosité. » Et à 18 ans, il obtient son premier prix de piano, premier nommé, au Conservatoire National Supérieur de Paris. Jean Français a évolué dans les cercles de la Princesse de Polignac, où il croise Paul Valéry, Darius Milhaud et Francis Poulenc. Ce dernier lui écrit d'ailleurs à propos du Diable boiteux, opéra comique de chambre composé par Français en 1937. « Mon cher Français, toutes mes félicitations bien sincères. Je suis très heureux de tout le bonheur qui peut vous arriver dans la vie, car vous le méritez. Combien j'ai regretté de ne pas entendre ce merveilleux Diable dont tout le monde m'a parlé avec tant d'enthousiasme. Envoyez-le-moi quand il paraîtra. J'espère vous voir cet automne en Touraine. Mille amitiés sincères. » Poulenc. Francis Poulenc en a été convaincu, il en dit ceci, « Ton Diable boiteux est un ravissant chef-d'œuvre de légèreté et d'acuité poétique. Il faut savoir que cet opéra de chambre fut bissé en entier lors de sa représentation au Carnegie Hall de New York en 1950. Ça vous donne une idée du succès et du talent immense de ce grand compositeur qu'était Jean Français. »

Thierry Fischer conduit le Ulster Orchestra dans un extrait du Roi Nu, ballet de Jean Français. Une personnalité musicale incontournable dont Clément nous parlait dans sa séquence « Telle est la question du jour ». Telle est la question, ce sont tout plein d'épisodes aussi à retrouver sur OVIO et vos plateformes préférées. Musique 3.

Vous écoutez la grande matinée de Musique 3 et on s'offrait un moment de suspension, un hamac pour orchestre à cordes, Renaud Capuçon et l'orchestre de chambre de Lausanne, dans Summa d'Arvo Pärt, compositeur estonien qui laisse maintenant la place à un Norvégien. Estonie-Norvège se sont affrontés, si je me souviens bien, en match de qualification cette année pour la Coupe du Monde. 4-1 pour la Norvège qui s'est hissée jusqu'en quart de finale cette année et qu'on va laisser s'exprimer non pas en corner ni en coup franc dans notre grande matinée, mais par la voix musicale d'Edvard Grieg et son unique sonate pour violoncelle et piano dédiée à son frère John Grieg, violoncelliste de son état.

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0: Andreas Ottensamer et Yuja Wang, clarinette et piano, accompagné par le Berliner Philharmoniker. Je ne suis pas du tout au bon, je suis pas en train de vous désannoncer la bonne chose. Évidemment, on écoutait Edvard Grieg. Il me semblait bien qu'il n'y avait pas d'orchestre dans cette pièce. C'était évidemment la sonate pour violoncelle et piano en la mineure. Je remets mes idées en place par Truls Merk et Jean-Yves Thibaudet. Enfin, voyons.
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0: Grieg une fois et Grieg deux fois, comme on l'aime en tant que splendide mélodiste ici, dans une timide déclaration d'amour pour soprano et orchestre.

Un poème qui évoque les fourmillements des premiers émois amoureux, mis en musique par Edvard Grieg dans son cycle de quatre mélodies. La première rencontre était chantée par Barbara Bonney avec le Gothenburg Symphony Orchestra. Il sera bientôt l'heure du concours sur Musique 3, mais d'abord on va écouter un extrait de concerto pour clarinette et orchestre, un rondo joueur et souriant qui devrait bien vous donner envie de participer, ça se passe dans 5 minutes.

0: Un extrait du concerto de Carl Maria von Weber pour clarinette et orchestre en fa mineur par Andreas Ottenshammer, Yuja Wang et le Berliner Philharmoniker conduit par Marit Janssons.
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0: C'est l'heure du concours dans la grande matinée et j'ai un disque à vous offrir ce lundi, un disque du pianiste français Jean-Philippe Collard, un de ses plus grands albums même qu'il a dédié aux transcriptions pour piano par Bosoni, d'œuvre de Jean-Sébastien Bach. 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

La fugue mutine légère et enfin opulente, extraite de la toccata de Jean-Sébastien Bach en do majeur, de l'orgue au piano donc avec Jean-Philippe Collard, éminence pianistique dont le tout dernier disque intitulé Plein jeu, un testament musical en quelque sorte qui est en jeu ce lundi dans la grande matinée. On va s'offrir un petit choral pour la route tiré du même disque. Tirage au sort dans 3 minutes. 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

transcription pour piano de Busoni du choral « Je fais appel à toi, Jésus-Christ » de Jean-Sébastien Bach sur le disque de Jean-Philippe Collard que j'ai la joie d'offrir ce matin à Dominique Eckhout qui nous écoute d'Ixelles. Merci d'avoir joué avec nous. On continue avec la toute première symphonie romantique, la 9e de Franz Schubert, la grande symphonie comme on l'appelle, musique ample, assurée et même extravertie, hein, du Schubert joyeux, ça arrive. Et c'est la musique qui nous accompagne jusqu'aux infos de midi.

0: Le final de la 9e, la grande symphonie de Franz Schubert, Zubin Mehta conduisait l'Israel Philharmonic Orchestra. Dans une petite minute arrive le journal suivi de la météo, restez bien avec nous.
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6: Bonjour à toutes et tous, c'est la journée la plus chargée de l'année à l'aéroport de Bruxelles. Près de 92 000 passagers sont attendus ce lundi. D'après le porte-parole de l'aéroport, tout se passe bien, sans problème pour l'instant. Les files d'attente au contrôle frontalier sont même moins importantes que prévues. Cet été, l'aéroport s'attend à accueillir plus de 5 millions de voyageurs. La Belgique compte de nouveau barons et baronnes. C'est la tradition pour la fête nationale. Le roi a accordé des faveurs nobiliaires et des distinctions honorifiques. Ces personnalités belges se sont illustrées dans la recherche scientifique, la culture, le social ou l'économie. On peut citer Evelyne Bruyère, récompensée pour son action auprès des victimes d'inceste et de violences sexuelles intrafamiliales, ou Charles Erskovici, le fondateur du musée Magritte. Une autre tradition pour la fête nationale, c'est le discours du roi. Il est prévu dans une heure et vous pourrez le suivre sur tous les médias de la RTBF. Son discours est aussi très attendu, celui du nouveau Premier ministre britannique. Andy Burnham prend officiellement ses fonctions ce lundi. Le nouveau chef des travaillistes et ancien maire du Grand Manchester succède à Keir Starmer à Downing Street. Keir Starmer, devenu impopulaire dans le pays, a démissionné fin juin. Il était aussi contesté par son propre parti, le Labour, après des polémiques et des défaites électorales à l'échelle locale. Les Britanniques sont habitués à ces changements. Andy Burnham, surnommé le Roi du Nord, est leur sixième Premier ministre en 10 ans. En Moyen-Orient, le Koweït et Bahreïn ont encore subi des attaques de l'Iran. Les deux pays du Golfe abritent des installations militaires américaines, mais ils accusent aussi Téhéran de viser des infrastructures civiles comme des installations pétrolières ou des centrales électriques. De son côté, l'Iran parle d'une riposte après de nouveaux bombardements américains pour la 9e nuit de suite. Ils sont attendus de pied ferme en Espagne. Les footballeurs espagnols sont dans l'avion. Ils doivent atterrir peu avant 13h avec le trophée de la Coupe du Monde. Hier, ils ont battu l'Argentine en finale. Aujourd'hui, ils seront reçus comme des héros par le roi, puis par le Premier ministre Pedro Sanchez, avant une grande parade populaire dans les rues de Madrid. Environ 1 million de personnes sont attendues pour célébrer les champions du monde. Et au lendemain de son titre, l'Espagne reprend la première place du classement FIFA. L'Argentine recule à la 2e place et la Belgique est 8e. Voilà pour les infos. Très belle journée à notre écoute.
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0: Merci Maxime. Maintenant, on s'informe aussi des couleurs du ciel avec Terry Lemens.
7: Terry Lemens, très bonne journée à tous. Cet après-midi, un ciel plutôt variable, souvent nuageux, mais on verra tout de même le soleil par moment. Les éclaircies devraient d'ailleurs être plus durables sur la Gaume et sur l'ouest du pays. On a un vent de nord assez sensible qui limite les températures, 18 à 19 degrés sur les reliefs et au littoral, 22 degrés pour le centre, 23 degrés pour la campagne. Ce soir, les nuages devraient se dégonfler. On va retrouver une nuit assez étoilée avec des minima frais, 8 à 14 degrés. Et puis demain, jour de fête nationale, on va se réveiller avec le soleil dans la plupart des régions. Quelques nuages bas qui traîne de la côte à la campine. Et puis l'après-midi, un temps bien ensoleillé aussi. Quelques nuages décoratifs tout au plus dans le ciel, peut-être un peu plus nombreux de la campine au Hainaut. Le vent de secteur nord sera modéré. On attend 24 degrés demain à Bruxelles.
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0: Et bienvenue si vous arrivez sur nos ondes et rebonjour à toutes et toutes celles et ceux qui sont là depuis le début. On s'y replonge en cette grande matinée sans tarder avec un quintet qui se trémousse sous la plume d'Adolphe Deslandres.

0: Un petit scherzo en quintette pour flûte, hautbois, clarinette, cor et basson. L'ensemble concert impromptu interprétait la musique d'Adolphe Deslandres, compositeur, organiste et auteur de plusieurs opéras comiques. Et c'est à l'opéra qu'on se rend justement aujourd'hui avec une histoire de crépage, de chignon, de chanteuse lyrique. Scandale, c'est le podcast qui va nous occuper toute cette semaine. Une série proposée par Axel Thierry qui explore quelques rivalités et dessous de tapis qui ont marqué l'histoire de la musique.
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2: Bonjour et bienvenue dans cette émission consacrée à deux divas rivales. Aujourd'hui, nous remontons le temps jusqu'à l'époque baroque en compagnie de chanteuses célèbres, très talentueuses, qui vont entrer en rivalité au point qu'elles finiront par en venir aux mains sur scène et à se crêper le chignon. La première, c'est Faustina Bordoni, l'une des plus grandes mezzo-soprano du XVIIIe siècle. Elle voit le jour à Venise le 30 mars 1697. Elle grandit dans une famille aristocratique. Elle s'impose rapidement comme un véritable phénomène vocal. Faustina Bordoni fascine par sa virtuosité. Sa voix est prodigieuse, d'une clarté stupéfiante, même dans les passages les plus périlleux. Et cette voix en or est assortie d'une grande prestance, ce qui lui attire, dit-on, encore plus d'admirateurs. Dans la tradition du style brillant, elle s'impose comme une artiste unique qui fascine tous ceux qui ont la chance de l'entendre. Son nom est à jamais lié à celui de sa grande rivale, Francesca Cuzzoni. Ensemble, elles vont incarner un âge d'or du chant italien.

Comena avec une mezzo-allonde de Nicola Porpora par Cecilia Bartoli et il Giardino Armonico sous la direction de Giovanni Antonini. Comme toutes les grandes chanteuses de son temps, Faustina Bordoni doit composer avec le règne absolu des castrats. Mais elle parvient pourtant à se hisser à leur niveau et parfois même à les surpasser dans le domaine musical le plus prestigieux de l'époque, l'opéra seria. L'opéra italien est alors un spectacle total, évidemment de musique, mais aussi un petit peu mondain, politique et parfois très explosif dans les salles. Les auditeurs se prennent de passion pour les stars, au point que parfois les choses dégénèrent. Faustina Bordoni incarne la diva. C'est une artiste adulée. Il faut dire qu'elle a bénéficié d'une formation musicale exceptionnelle. Elle a étudié avec Michelangelo Gasparini et auprès de deux frères compositeurs vénitiens, Benedetto et Alessandro Marcello.

Le deuxième mouvement du concerto pour hautbois, cordes et basses continues d'Alessandro Marcello par Heinz Holliger et l'ensemble La Camera de Berne. Faustina Bordoni fait ses débuts à l'opéra dans sa ville natale, à Venise, au théâtre Giovanni Crisostomo. Elle chante dans Ariodante de Carlo Francesco Pollarolo. Nous sommes en 1716, elle a 18 ans. Le succès est immédiat. Très vite, elle triomphe sur les grandes scènes italiennes où elle croise déjà celle qui deviendra sa rivale la plus célèbre, la Cuzzoni.

Quellaman che mi condanna, Dario Dante de Carlo Francesco Pollarolo par Giulia Semenzato et l'orchestre de chambre de Bâle. Faustina Bordoni est une artiste époustouflante. On admire l'étendue de sa tessiture, sa maîtrise du souffle, son agilité et aussi son talent dramatique. Sa renommée est telle qu'on frappe une médaille en son honneur à Naples. Elle enchaîne les productions. Elle interprète des opéras d'Albinoni, Gasparini, Giacomelli, Leonardo Vinci, entre autres. C'est une période d'intense activité. Et c'est à Venise qu'elle rencontre une autre soprano, appelée elle aussi à devenir légendaire, Francesca Cuzzoni. Elle est née vers 1698 à Parme et elle devient une des premières grandes sopranos de l'ère baroque. Elle aborde elle aussi la scène à Venise en 1718 dans le même opéra que Francesca Bordoni, un opéra de Pollarolo. La Cuzzoni est appréciée pour la pureté, la puissance et l'ampleur de son chant. Quant à la Bordoni, elle poursuit sa carrière. Elle chante notamment la musique de Leonardo Leo, l'un des plus grands compositeurs napolitains de son temps. Parmi ses œuvres instrumentales figurent 6 concertos pour violoncelle composé pour le duc de Maddaloni. Voici un extrait de celui en fa mineur.

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Un extrait du concerto pour violoncelle en fa mineur de Leonardo Leo avec Anner Bilsma et le Tafelmusik Baroque Orchestra sous la direction de Jeanne Lamont. En 1724, Faustina Bordoni chante à l'opéra de la cour de Vienne et là, Georg Friedrich Händel l'entend. Il est sidéré, immédiatement séduit par sa voix et par son talent. Il la persuade de rejoindre sa compagnie d'opéra à Londres, l'Académie royale de musique. Et en 1726, la chanteuse s'installe dans la capitale anglaise. La troupe compte déjà une autre superstar, le Castra Senesino, et puis une autre encore, Francesca Cuzzoni, idolâtrée par le public londonien. L'arrivée de Faustina n'est donc pas seulement un renfort artistique, c'est aussi un peu un duel annoncé. Voici un air extrait de l'opéra Floridante de Händel. Il contient notamment une scène nocturne. Comme l'écrit Jonathan Keats, Händel excelle dans ces moments-là où l'obscurité et le clair de lune amplifient la confusion des sentiments. Dans Floridante, il signe l'une de ses plus belles scènes de ce genre. Elmira attend son amant, qui s'est introduit en secret dans le royaume, déguisé. Elle chante d'abord un air en invoquant la nuit qui doit lui ramener Floridante. Mais soudain, elle croit entendre des bruits de pas.

Notte cara de Floridante de Handel par Joyce DiDonato et il complesso barocco sous la direction d'Alan Curtis. À Londres, les directeurs de l'Académie ont voulu frapper un grand coup pour éblouir le public et pour donner du prestige à leur institution. Ils ont fait venir deux compositeurs italiens renommés, Bononcini et Ariosti, et ils ont passé un accord avec eux et avec Handel pour que chacun puisse composer des opéras pour la saison. Handel s'est vite mis au travail. La venue à Londres des compositeurs italiens l'a peut-être rendu d'humeur un peu compétitive. Les airs de Bononcini ont beaucoup de charme, mais c'est la musique de Handel qui retient le plus l'attention. Il couche sur la partition des airs pleins de noblesse, de profondeur d'âme, et il sait tellement bien s'adapter aux moyens de ses interprètes. Mais l'opéra de Londres, comme l'écrit Romain Rolland, est livré aux exigences des castrats et des prime donne et aux extravagances de leurs défenseurs. Les choses se corsent. En décembre 1722, l'Académie a déjà accueilli une prima donna dans toute sa splendeur, Francesca Cuzzoni. Horace Walpole l'a décrit un peu durement, comme courtaude avec un visage empâté et ingrat, mais un joli teint. Il paraît qu'elle n'est pas une bonne actrice, qu'elle s'habille mal et qu'elle est capricieuse. Voilà un portrait bien sévère. Le virtuose et compositeur Johann Joachim Quantz admire, lui, ses talents de chanteuse, notamment la clarté de sa voix, la pureté de son intonation, son étendue vocale. Il admire son expression tendre et touchante. Voici un extrait du concerto pour flûte en sol majeur de Quantz.

Le deuxième mouvement du concerto pour flûte en sol majeur de Johann Joachim Quantz par Emmanuel Pahu et sous la direction de Trevor Pinnock. Francesca Cuzzoni atteint la consécration à Londres en 1723. Handel écrit de nombreux rôles pour elle. Ils sont exigeants, il souligne son extraordinaire contrôle vocal. Des témoins la décrivaient comme une chanteuse expressive qui était capable de rendre profondément émouvantes les lignes mélodiques les plus simples. Romain Rolland la décrit comme une grande et sauvage artiste, violente et passionnée, dont la voix de soprano excelle dans les cantabiles pathétiques. Elle suscite aussi l'admiration du musicologue Charles Burney, qui apprécie son raffinement et son imagination créatrice. Handel lui dédie un jour un premier rôle féminin, avec notamment un air superbe, Falsa Imagine, mais elle ne l'aime pas. Elle trouve que cet air ne met pas assez en valeur ses qualités vocales. Alors, pendant une répétition, elle refuse tout simplement de le chanter. On dit qu'Handel a vu rouge, qu'il l'a prise à bras-le-corps et qu'il a hurlé « Madame, je sais que vous êtes une véritable diablesse, mais je vous ferai savoir que moi je suis Belzébuth, le chef des diables. » Comme il menace tout simplement de la faire passer par la fenêtre, la Cuzzoni accepte de chanter. Et ce rôle va assurer son triomphe auprès du public de Londres. Les auditeurs se prendront de passion pour elle, au point qu'au poulailler, on dit que quelqu'un s'écrie « Nom de nom, elle a un nid de rossignol dans le ventre ».

Falsa Imagine et Minganas di Dottone de Händel par Lisa Saffer et le Philharmonia Baroque Orchestra sous la direction de Nicolas McKagan. Faustina Bordoni arrive à Londres déjà auréolée de gloire. Elle est une star européenne et ses débuts en Angleterre sont un triomphe. Händel écrit pour elle des rôles d'une inventivité exceptionnelle. On dit qu'aucun compositeur n'aura mieux exploité les ressources d'une mezzo-soprano. Elle débute dans Alessandro, aux côtés du célèbre castra Senesino et de Francesca Cuzzoni. Les mélomanes et les critiques ne tarissent pas d'éloges. Quantz dit qu'elle est littéralement née pour chanter et pour jouer la comédie. Mais plus elle triomphe, plus la rivalité avec Francesca Cuzzoni grandit. Les amateurs d'opéra se divisent rapidement en deux camps. On acclame l'une, on le fait aussi pour écraser l'autre. On crie, on interrompt la représentation. On commente à voix haute depuis la salle. Et tout cela fait parfois un tel vacarme que la musique devient inaudible. Les admirateurs de Cuzzoni apprécient sa capacité à émouvoir, son chant pathétique, son expression tendre et touchante. Ceux de Faustina Bordoni vantent sa technique éclatante, sa virtuosité, sa présence dramatique, son style brillant. Il y a là deux artistes exceptionnels, mais aussi deux esthétiques, deux mythes et un public prêt à s'embraser. Et le point culminant de cette folie collective survient le 6 juin 1727 au King's Theatre de Londres. On donne Astagnate de Bononcini en présence de la princesse de Galles. Le public réunit les partisans des deux divas qui vont venir sur scène et pendant le concert, ils manifestent tellement leur passion que la soirée dégénère. C'est une véritable émeute qui éclate. Certains disent que Faustina Bordoni et Francesca Cuzzoni en sont venues aux mains, qu'elles ont commencé à s'arracher les cheveux et à se frapper. Le pamphlétaire John Arbuthnot évoque même la plus horrible et sanglante bataille entre Madame Faustina et Madame Cuzzoni.

Spera che questo cor, extrait d'Astagnate de Bononcini, par Simone Kermes, Vivi Cageneau et la Capelle Gabetta, sous la direction d'Andrés Gabetta. Il est difficile de savoir ce qui s'est exactement passé entre les chanteuses Cuzzoni et Bordoni ce soir-là. Peut-être que l'altercation avait surtout lieu dans la salle et qu'elles ont continué à assurer le spectacle. Ce qui est certain, c'est que l'événement a frappé les esprits. Elle a aussi nourri la presse satirique. Le monde de l'opéra à Londres va bientôt connaître des difficultés. Les cachets des stars sont tellement mirobolants et les productions coûtent cher. La Royal Academy of Music est dans une situation financière catastrophique et elle est dissoute en 1728. Faustina Bordoni quitte Londres. Elle poursuit une brillante carrière. Elle triomphe partout en Europe, à Paris, à Dresde, dans les villes italiennes. Elle devient l'une des chanteuses les mieux payées de son époque. Elle rencontre le compositeur allemand Johann Adolf Hasse, qu'elle épouse en 1730. L'année suivante, le couple s'installe à Dresde, à la cour d'Auguste Lefort, où Hasse devient maître de chapelle. Faustina Bordoni est aussi engagée par la cour avec un salaire deux fois supérieur à celui de son mari. Elle chante dans au moins une quinzaine d'opéras de Hasse. Le librettiste Métastase les décrit comme un couple véritablement exquis. À la cour de Dresde, Faustina Bordoni devient la prima donna absolue, la chanteuse favorite. Elle le restera pendant plus de 20 ans. Quant à Francesca Cuzzoni, après des décennies de triomphe, sa voix décline progressivement et avec elle sa fortune personnelle. Elle se retire de la scène et on dit qu'elle vit la fin de sa vie dans la pauvreté, fabriquant même des boutons pour subsister. Un certain Tosi résume leur rivalité comme ceci. Quelle merveille ce serait si les qualités de ces deux créatures angéliques pouvaient être réunies en une seule voix.

0: Eh bien, quelle histoire, celle que nous racontait Axel Thierry, des deux divas rivales à l'époque baroque, Faustina Bordoni et Francesca Cuzzoni, dans un épisode de Scandale, une série diffusée chaque jour cette semaine, juste après les infos de midi, dans la grande matinée de Musique 3, et tous les épisodes sont disponibles à l'écoute sur RTBF Ovio.
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0: Après les crépages de Chignon, on va retrouver un peu de paix dans la musique de Handel.

La réjouissance, musique pour les feux d'artifice royaux, alors que s'approche ce lundi l'heure du discours du roi. Jordi Savall conduisait le concert des nations dans la musique de Handel. Il est midi et 48 minutes sur Musique 3. On poursuit avec l'unique sonate de Clara Schumann. En l'écrivant, elle s'affirme compositrice pendant les premières années de son mariage avec Robert. Elle lui fera symboliquement cadeau de cette musique pour son anniversaire.

Adagio, le deuxième mouvement de la sonate en sol mineur de Clara Schumann sous les doigts d'Isata Kane-Mason. Et on va sortir de cette douceur en s'offrant à présent un final enivrant et dansant, un final de sextuor et un final pour cette grande matinée. C'est la musique de Johannes Brahms.

0: Le Nash Ensemble dans le deuxième sextuor de Brahms en sol majeur, Brahms qui clôture ainsi cette grande matinée avant que l'on rejoigne Laurent Grolus au concert de 13h. Merci à Anne Herman pour ses choix musicaux, merci pour votre écoute précieuse. Très belle journée sur RTBF Musique 3 et à demain.
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2: Bonjour à toutes et à tous, c'est au Piano Days 2024 que je vous invite tout de suite. Le Piano Days, c'est un festival qui se tient chaque année en février à la Maison Flaget à Bruxelles et le 8 février 2024. C'est la pianiste Anna Vinitskaya qui en était l'invitée, en compagnie de l'Orchestre Philharmonique Royal de Liège, emmené ce jour-là par Samuel Jean. Trois œuvres étaient au programme: Aladdin, une musique de scène de Carl Nielsen, le premier concerto pour piano de Serge Rachmaninov avec notre soliste Anna Vinitskaya. Et pour ouvrir ce concert, Samuel Jean, un chef français, avait choisi le Lieutenant Quijé de Serge Prokofiev, une suite symphonique tirée de la musique qu'il avait composée pour le film du même nom en 1933. Une œuvre qui débute, vous allez l'entendre tout de suite, par un magnifique solo de trompette perdu dans le lointain. Et on en profite pour saluer Philippe Ranallo, qu'on entendra ici à la trompette. Il est membre de l'Orchestre Philharmonique Royal de Liège, qui est dirigé, je vous le disais, par Samuel Jean. Voici le Lieutenant Quijé de Serge Prokofiev, composé en 1933.

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La musique très imagée de Serge Prokofiev, c'était le Lieutenant Kijé, une suite symphonique tirée de la musique du film du même nom que Prokofiev avait composé en 1933, d'où sans doute cette écriture très descriptive. C'est Samuel Jean qui était à la tête de l'Orchestre Philharmonique Royal de Liège. Peut-être l'avez-vous entendu, outre les très beaux solos de trompette et de flûte, le saxophone qui résonnait également dans cette pièce. C'est maintenant la pianiste Anna Vinitskaya qui allait rejoindre la scène du Studio 4 de Flaget à Bruxelles. Née en 1983 en Russie, Anna Vinitskaya s'est fait connaître du monde entier, c'était en 2007, en remportant, vous vous en souvenez peut-être, le premier prix du concours Reine-Elisabeth. Elle avait alors 24 ans. 2 ans plus tôt, c'est au concours Busoni qu'elle s'était illustrée. Anna Vinitskaya, qui enseigne aujourd'hui à la Musikhochschule de Hambourg, où elle vit également, mais elle poursuit bien sûr, parallèlement à ses activités de professeur, une très florissante et brillante carrière de soliste. C'est dans le premier concerto pour piano de Rachmaninov que nous allons l'entendre tout de suite. Composé en 1891 par un Rachmaninov de 19 ans, c'est le premier concerto d'un cycle de 4. Il est dédié à Alexander Zilotti, cousin de Rachmaninov, le concerto qui est retravaillé en 1917 et créé en 1919 à New York. À noter que Rachmaninov enregistrera ce concerto en 1939 en compagnie de l'orchestre de Philadelphie conduit par le grand maître Eugène Ormandy. Voici ici la version d'Anna Vinitskaya et de l'orchestre philharmonique royal de Liège, placé sous la direction de Samuel Jean, la version du premier concerto pour piano en fa dièse mineur opus 1 de Rachmaninov.

Le Studio 4 de Flaget à Bruxelles en ébullition, c'était le 8 février 2024 lors des Piano Days et c'est un enregistrement Musique 3. Le Studio 4 de Flaget en ébullition pour le lyrisme appuyé de Serge Rachmaninov qui avait 19 ans lorsqu'il a composé ce premier concerto pour piano de Rachmaninov. On était en 1891, mais surtout une ébullition qu'on doit au talent d'Anna Vinitskaya qui servait avec une certaine retenue et beaucoup d'intelligence ce premier concerto de Rachmaninov. Elle était en compagnie de l'Orchestre Philharmonique Royal de Liège, placé sous la direction de Samuel Jean. Peut-être êtes-vous familier de ce premier concerto pour piano de Rachmaninov, entre autres parce qu'il fut utilisé de 1975 à 1991 comme générique de la célèbre émission Apostrophe, animée par le regretté Bernard Pivot. Alors rien que pour le plaisir, voici l'extrait de ce concerto qui était utilisé pour le générique d'Apostrophe.

Voilà, fin de cette Madeleine de Proust de l'émission Apostrophe sur France Télévisions. C'était entre 1975 et 1991. Et c'est avec plaisir qu'on va retrouver Anna Vinitskaya pour un bis pour lequel elle avait choisi de rester dans les couleurs russes.

Quelle grâce! C'était la valse de l'opus 1 d'Alexander Scriabin. C'est le Biskana Vinitskaya offrait au public réuni à Flaget au studio 4, alors que le public applaudit à tout rompre. Applaudit à tout rompre en février 2024. C'était à l'occasion de la 11e édition des Piano Days. C'est un enregistrement Musique 3. Anna Vinitskaya est à présent prendre congé du public bruxellois, puisque voici maintenant Aladdin. C'est une musique de scène de Carl Nielsen. On va donc retrouver l'Orchestre Philharmonique Royal de Liège conduit par Samuel Jean, une musique de scène donc composée en 1919 pour un spectacle que Carl Nielsen trouvait tellement catastrophique qu'il a finalement demandé à ce que son nom soit retiré des affiches. Il ne s'était pas tout à fait trompé puisqu'après 15 représentations, tout s'est arrêté et ce qui survit plus d'un siècle plus tard, la musique de scène Aladdin de Carl Nielsen.

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0: Aladdin, une musique de scène de Carl Nielsen. L'Orchestre Philharmonique Royal de Liège était placé sous la direction de Samuel Jean. C'était la dernière page de ce concert enregistré dans le cadre de la 11e édition des Piano Days, ce festival dédié au clavier qui a lieu tous les ans à Flaget. C'était le 8 février 2024 et c'était un enregistrement Musique 3. Merci beaucoup aux ingénieurs du son de Musique 3 pour cette prise de son, Nicolas Debeco, Francis Willems et Bertrand Van Varenberg et également Katia Madol.
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0: C'est Jean-Sébastien Bach qui va nous accompagner pour la suite de cette émission et l'une de ses nombreuses cantates. Voici Weinen, Klagen, Sorgen und Sagen. C'est la cantate BWV 12.

La cantate BWV 12 de Jean-Sébastien Bach, Weinen, Klagen, Sorgen und Sagen, avec les voix de Daniel Elgersma, Reinhard van Mechelen et Sébastien Mirus, c'est Lionel Meunier qui conduisait Vox Luminis. Voilà, c'est avec cette cantate que prend fin notre émission aujourd'hui. Merci beaucoup de l'avoir suivi. Dans quelques instants, Hélène Michel sera des nôtres pour le temps suspendu. Quant à moi, je vous retrouve demain dès 13h pour une autre aventure au concert. D'ici là, je vous souhaite de passer un agréable après-midi et je vous dis à très bientôt. Au revoir.

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3: Et merci à Laurent Grolus qui nous accompagnait juste avant et qui me passe maintenant le relais. Il est 15h, j'espère que vous allez bien en ce début d'après-midi. C'est un chef-d'œuvre de Beethoven qui ouvre le temps suspendu aujourd'hui, sa 17e sonate pour piano, surnommée La Tempête. Composée à une période charnière de sa vie alors qu'il prenait douloureusement conscience de sa surdité grandissante. En voici le premier mouvement, un largo un peu mystérieux qui laisse éclater un allegro plus agité et traversé de contraste.

Le premier mouvement de la sonate La Tempête en ré mineur de Beethoven sous les doigts d'Alfred Brendel. Et après Beethoven, voici l'un de ses contemporains les plus remarquables, c'est George Onslow, ce compositeur français d'origine anglaise qui était si admiré en son temps qu'on lui a attribué un surnom plutôt flatteur, aussi flatteur qu'exigeant d'ailleurs, c'est celui de Beethoven français. Onslow était avant tout un maître de la musique de chambre et son quatuor numéro 30 en do mineur appartient à une période où sa musique a gagné en profondeur après sa découverte des derniers quatuors de Beethoven. Elle témoigne d'une écriture plus audacieuse, plus dramatique. Et je vous propose d'en découvrir le quatrième et dernier mouvement. C'est un vivace qui surgit avec une énergie irrésistible, une conclusion brillante où l'on entend à la fois l'héritage de Beethoven et la personnalité de ce compositeur.

Le quatrième et dernier mouvement de ce quatuor à cordes opus 55 de George Onslow, interprété par le Diotima Quartet. Dans la continuité du premier romantisme français, voici maintenant la compositrice Louise Farinck. Cette personnalité tout à fait exceptionnelle, cette pianiste virtuose, professeure au Conservatoire de Paris pendant plus de 30 ans et compositrice admirée par ses contemporains, elle fut l'une des rares femmes du 19e à s'imposer dans le domaine de la symphonie. Et sa troisième symphonie, achevée en 1847, est aujourd'hui considérée comme son chef-d'œuvre. Alors voici le premier mouvement qui s'ouvre lui aussi par une introduction lente.

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Stefan Sanderling dirigeait l'orchestre de Bretagne. C'était le premier mouvement de cette symphonie numéro 3 en sol mineur de Louise Farinck. Autre découverte de ces compositeurs français du 19e siècle qui méritent largement de retrouver leur place dans les salles de concert, voici Théodore Gouvy, français par sa culture, longtemps considéré comme un compositeur à la croisée des mondes français et allemand. C'était un grand admirateur de Mozart, de Beethoven et de Mendelssohn. Alors voici son ouverture, le Giaour, opus 14, qui nous emmène vers l'univers du romantisme littéraire. Gouvy s'inspire ici du célèbre poème oriental de Lord Byron, publié en 1813 et qui raconte une histoire de vengeance, d'amour tragique et de destin brisé dans un Orient imaginaire.

Le Giaour, c'est une ouverture signée Théodore Gouvy et interprétée par l'Orchestre National de Lorraine, dirigé par Jacques Mercier. Camille Saint-Saëns, il aura traversé presque tout le 19e siècle musical, mais il nous surprend ici à l'aube du 20e, avec une œuvre composée en 1921, quelques mois seulement avant sa disparition. C'est la sonate pour clarinette et piano, opus 167, qui est l'une de ses dernières partitions. À 85 ans, Saint-Saëns y montre une étonnante jeunesse d'esprit, une musique lumineuse, d'une grande pureté où la clarinette chante avec une douceur presque vocale et où le piano lui répond avec une infinie délicatesse.

0: Ronald Van Spandong, Alexandre Tarot, réunis dans la sonate pour clarinette et piano de Saint-Saëns, cette partition qui fait partie d'un magnifique testament musical dans lequel Saint-Saëns souhaitait offrir aux instruments à vent des œuvres à la hauteur de leurs nombreuses possibilités, qui révèlent aussi toute leur beauté, leur variété de couleurs.
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0: Et on repart sur les traces de la Renaissance anglaise avec une version assez énergique du célèbre Greensleeves, cette chanson traditionnelle écrite en l'honneur d'une dame aux manches vertes. Le fameux Greensleeves qui, selon la légende, aurait été composé par le roi Henri VIII en l'honneur d'Anne Boleyn.

Deux versions du célèbre Greensleeves de la Renaissance anglaise. La première était signée Joël Frédéricsen et l'ensemble Phoenix de Munich. Et puis à l'instant, cette fantaisie sur Greensleeves de Ralph Vaughan Williams par le New York Philharmonic sous la direction de Leonard Bernstein. Il est né en Jamaïque au milieu du 19e siècle, mais élevé entièrement en Angleterre. C'est Frédéric Cowan, enfant prodige du piano, très apprécié de son vivant et qui a laissé une œuvre abondante. Une musique élégante, mélodieuse, qui regarde volontiers vers Mendelssohn, vers Schumann et vers Brahms. Mais comme beaucoup de compositeurs anglais de cette génération, il a peu à peu disparu des programmes, une injustice, car derrière son apparente discrétion se cache une musique pleine de finesse et de lyrisme aussi. Alors on découvre de Frédéric Cowan son Concertstück pour piano et orchestre, une grande fantaisie romantique dédiée au célèbre polonais Ignaz Paderewski.

C'était le Concertstück pour piano et orchestre de Frédéric Cowen. Le BBC Scottish Symphony Orchestra était dirigé par Martin Brabins. On va poursuivre notre voyage au cœur du romantisme anglais avec Sir Charles Hubert Parry, compositeur important car il a participé à ce qu'on appelle la Renaissance musicale anglaise, un moment où les compositeurs britanniques cherchaient à se libérer de siècles d'influence étrangère et à retrouver une voix nationale. Alors voici une œuvre qu'il a composée en 1914, From Death to Life, l'unique véritable poème symphonique orchestral d'Hubert Parry. Le titre lui-même révèle le parcours spirituel de la pièce, un passage symbolique de l'obscurité vers la lumière et de la souffrance vers l'espoir. On y ressent une dimension très, très humaine, les tensions, les doutes, une forme d'apaisement et d'élévation ensuite. Et le contexte de création est particulièrement important. Nous sommes en 1914, au début de la Première Guerre mondiale. Parry, profondément attaché à la culture européenne et notamment à la musique allemande, vit avec douleur cette rupture entre les peuples.

Matthias Bahmer dirigeait le London Philharmonic dans ce poème symphonique « De la mort à la vie » d'Hubert Paris, une œuvre profondément humaine construite comme un chemin des ténèbres vers la clarté, de l'inquiétude vers l'espérance, une musique qui semble nous rappeler que l'art peut aussi être une force de résilience.

Lotus Land, une pièce de Cyril Scott, une musique flottante, délicate comme une sorte de rêve de Cyril Scott, ce compositeur qu'on a parfois surnommé le père de la musique moderne anglaise, peut-être à cause de son langage harmonique dès les premières années du XXe siècle qui semblait ouvrir de nouvelles portes. Au piano, il y avait Nino Gvetadze. Delius, Frédéric Delius, contemporain de Scott et qui partage avec lui ce goût pour les atmosphères suspendues, les harmonies un peu impressionniste, une musique qui semble peindre un paysage intérieur ici, quelques cordes délicates, un hautbois chantant, une mélodie simple qui évoque le réveil du printemps.

0: Andrew Davis dirigeait le Bergen Philharmonic Orchestra dans cette pièce de Frédéric Delius, On Hearing the First Cuckoo in Spring, lorsqu'on entend le premier coucou au printemps. Voilà qui referme ce temps suspendu. Merci de nous avoir suivis. Passez une belle fin d'après-midi.
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0: Tout de suite, le journal de 17h.
2: Coach pour les Diables Rouges, le contrat de Rudy Garcia n'est pas renouvelé et pourtant les objectifs ont été atteints. La fête du 21 juillet demain à Bruxelles, 200 volontaires de la Croix-Rouge terminent les préparatifs et c'est toute une organisation. La Grande-Bretagne change de Premier ministre, Andy Burnham, 56 ans, promet de redonner espoir aux Britanniques, de les aider face au coût de la vie et de changer le visage de son pays. Bonjour, le quart de finale à la Coupe du Monde n'aura pas suffi. Rudy Garcia quitte les Diables Rouges. Son contrat ne sera pas renouvelé à la fin de ce mois de juillet. Lancelot Mollewater, le divorce entre l'entraîneur français et l'Union belge de football, ce divorce, c'est une surprise ?
3: Non, et pourtant, Rudy Garcia a rempli tous ses objectifs. Il en avait deux très concrets, maintenir les Diables en Ligue A de la Ligue des Nations et accéder au quart de finale de la Coupe du Monde. Mission accomplie, tout comme cet autre objectif plus abstrait, redonner le goût de l'équipe nationale à certains cadres comme De Bruyne, Lukaku ou Courtois. Alors au juste, que reproche-t-on au sélectionneur français ? Eh bien, son management à l'ancienne, pas forcément en phase avec le football moderne. Vincent Manhart, le directeur sportif de l'Union belge, avait diffusé cette idée que les méthodes de Garcia appartenaient au passé. Il s'en était ému chez quelques-uns de ses relais dans la presse néerlandophone. Garcia avait compris très vite qu'il lui faudrait un miracle pour être reconduit à la tête des Diables. Un miracle qui ne s'est jamais produit. L'esprit de groupe recréé par Garcia après le fiasco Tedesco n'a pas été suffisant aux yeux de la fédération qui cherche un nouveau sélectionneur pour le prochain match des Diables en Italie en septembre prochain.
2: Et l'Espagne s'apprête à ovationner les nouveaux champions du monde. Les joueurs ont atterri en début d'après-midi à Madrid. Le sélectionneur et le capitaine ont été les premiers à sortir de l'avion, brandissant le trophée à 17h en ce moment même. Donc le roi Felipe doit recevoir l'équipe et en début de soirée, les joueurs défileront dans les grandes artères de la capitale. Apothéose à 21h sur la place principale. Madrid s'attend à voir déferler une marée humaine, 1 million de personnes selon les estimations des autorités. Cette Coupe du Monde a aussi été celle des polémiques et on apprend que le président de l'UEFA, Alexander Seferin, a boycotté la finale pour protester contre les décisions prises par la Fédération internationale, par la FIFA, durant cette Coupe du Monde. Et notez aussi que la RTBF a attiré plus d'1,1 million de téléspectateurs durant cette finale, en télé ou sur Internet. Et le plus fort pic d'audience durant cette Coupe du Monde, c'était 1 300 000 personnes lors du quart de finale de la Belgique contre l'Espagne. Du monde aussi à Bruxelles, pas pour les mêmes raisons. Les festivités du 21 juillet démarrent ce soir avec le bal populaire sur la place du Jeu de Bal dans le quartier des Marolles à Bruxelles. Et demain, la fête nationale. La Croix-Rouge se mobilise avec 200 volontaires pour assurer les soins. Jusqu'à 8 postes de soins seront d'ailleurs ouverts avec des médecins, avec des infirmiers également. L'heure est aux derniers préparatifs, aux vérifications, surtout autour du parc royal où le défilé pourra être vu. C'est un reportage signé Alice Douchevski.
4: Donc ici où on se trouve, ça sera l'endroit où il y a le poste soins et le couloir de sécurité.
5: Dans le parc royal, Jean-François fait les dernières vérifications avant le défilé national.
4: Et là pour l'instant, tout est bon.
5: Les barrières de sécurité sont bien en place pour laisser le passage aux ambulances.
4: Ce qui est super important, c'est les accès, c'est les in et les out évidemment. Il faut que l'ambulance puisse partir le plus rapidement possible, sans encombre, vers l'hôpital le plus proche.
5: Sont prévues 6 ambulances et différents postes de soins. Le défilé militaire est le moment le plus à risque. Gilles de Skepper est coordinateur de la Croix-Rouge.
6: Les gens qui restent en station, debout, sans bouger, qui attendent le défilé, qui ne veulent pas aller chercher à boire ou qui ne s'hydratent pas, effectivement, ça crée des gros malaises. Et puis l'émotion quand le roi passe ou quoi. En général, on voit un petit pic.
5: Un défilé militaire où marcheront aussi plusieurs représentants de la Croix-Rouge. Un moment fort pour Jean-François, volontaire depuis 30 ans.
4: C'est toujours sympa, surtout quand les gens applaudissent, donc de voir qu'il y a une certaine reconnaissance de l'investissement des secouristes sur le terrain, surtout que la plupart sont des volontaires. C'est une belle reconnaissance aussi du travail qui est fourni tout au long de l'année.
5: Avec une météo plutôt clémente, la Croix-Rouge s'attend à une journée plutôt tranquille, mais elle appelle quand même les participants à bien s'hydrater pendant toute la journée.
2: Et en cette veille de fête nationale, le roi Philippe a prononcé son discours. Discours très politique, ancré dans l'actualité. Fabien Van Eckhout nous dit ce qu'il faut en retenir.
7: Oui, les temps sont durs pour les finances publiques. Le fédéral, on le sait, reprendra ses négociations à la rentrée. Pour le roi, les efforts budgétaires sont, je cite, « nécessaires pour réduire le déficit et les investissements dans la défense inévitables ».
8: J'ai la conviction que nos gouvernements sauront surmonter ces obstacles dans la concertation et dans un esprit d'équité.
7: Autrement dit, des efforts partagés par tous. Le roi revient aussi sur la crise qui a agité l'enseignement francophone ces dernières semaines, soulignant d'abord le rôle majeur des enseignants dans la société.
8: J'espère qu'après les tensions de ces derniers mois, nous parviendrons à retrouver sérénité et respect mutuel entre tous les acteurs concernés, afin que l'école puisse, dès la rentrée, remplir pleinement ses missions.
7: Le roi au-dessus de la mêlée appelle chacun à prendre ses responsabilités face aux défis.
8: Nous ne pourrons les surmonter qu'ensemble, en nous appuyant sur ce qui nous unit plutôt que sur ce qui nous divise, en cultivant la cohésion et la faculté de faire société.
7: Le roi Philippe, parfaitement dans son rôle de ciment de la nation en ce jour de fête nationale.
2: Un feu de forêt est en cours à Viron-Aval en province de Namur, à la frontière française. Incendie au bord de la nationale qui relie Fumé à Oigny en Thiérache. 800 mètres carrés de bois sont partis en fumée jusqu'ici. Et selon les toutes dernières infos, le feu ne s'étend plus et devrait être maîtrisé dans les prochaines heures. De nombreux moyens français et belges sont déployés. L'Union européenne inflige une amende de 550 millions d'euros à la plateforme chinoise de commerce en ligne AliExpress. Elle est une filiale du géant Alibaba. C'est une sanction pour avoir permis la vente aux consommateurs européens de produits illégaux, notamment des jouets dangereux ou encore des vêtements contrefaits. C'est l'amende la plus élevée jamais prononcée par l'Europe dans ce domaine. AliExpress dénonce une amende disproportionnée. Au Royaume-Uni, le roi Charles a nommé le travailliste Andy Burnham Premier ministre. Il succède à Keir Starmer. Le nouveau chef de gouvernement promet un nouveau départ, une remise à zéro complète du pays, avec un nouveau modèle politique et avec un nouveau modèle économique.
9: Pour en faire plus, nous construirons une nouvelle économie où nous replacerons les produits de première nécessité sous un contrôle public renforcé afin de les rendre à nouveau abordables pour vous. Cette année, je présenterai un nouveau plan pour la Grande-Bretagne, un plan sur 10 ans. Il tracera la voie de notre situation actuelle vers celle où nous souhaitons tous voir la Grande-Bretagne, quel que soit le parti que nous soutenons.
2: Andy Burnham, l'ancien maire de Manchester. L'Ukraine a mené une nouvelle attaque de drones en Russie à Belgorod, à moins de 10 km de la frontière ukrainienne. Ce drone a touché un bus tuant 5 personnes, 4 femmes et un enfant. 23 personnes ont aussi été blessées. L'Ukraine annonce que plusieurs frappes russes ont également fait 5 morts sur son territoire et une trentaine de blessés. Le Hamas a désigné son nouveau chef, Khalil al-Ayya. L'homme est le négociateur en chef du mouvement islamiste installé à Gaza. Il a passé 3 ans dans les prisons israéliennes et il a bâti son influence dans les coulisses de la diplomatie plus que sur un terrain militaire. Et il prend donc la présidence du bureau politique du Hamas. Pas d'étape, du repos aujourd'hui autour de France, dernier jour off avant de s'élancer dans la dernière semaine de course. Au programme demain, il y aura un contre-la-montre d'un peu plus de 26 km. Remco Evenepoel, déjà vainqueur hier, fait figure à nouveau de favori. Le Belge occupe la 2e place du classement général, à 5 minutes du maillot jaune Tadej Pogacar. Quelles sont ses ambitions pour la 3e semaine de course ? Qui sont ses adversaires pour le podium? Voici ses réponses.
10: Il y en a encore beaucoup. Je pense que Isaac, Paul, même mon coéquipier Florian, il est pas tellement loin du podium non plus. Donc, faut faire attention à tout le monde qui est encore assez proche, disons. Je dois pas regarder vers l'avant. Je pense que je dois me concentrer sur garder ma position, ma 2e position. Et que je dois tout faire pour. Voilà, je vais me concentrer à 100% sur moi-même et essayer de faire la 3e semaine de ma vie.
2: Remco Evenepoel, interrogé par Jérôme Elgers. 3e semaine donc qui débute avec ce chrono de 26 km demain entre Evian et Thonon. Remco Evenepoel sera l'avant-dernier coureur à s'élancer. Il sera à 17h13, 2 minutes avant Tadej Pogacar. Et voilà qui referme ce journal. Belle fin d'après-midi à notre écoute.
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12: Bonjour, bonjour et merci de rejoindre la Dolce Vita. Le sourire aux lèvres et toujours un peu de joie en réserve en toute saison. Lucky to be me, la chanson appartient à une comédie musicale de Leonard Bernstein, On the Town. Le pianiste Bill Evans se l'est approprié plusieurs fois cette chanson, notamment avec la Suédoise Monica Zetterlund au milieu des années 60. Et, 60 ans plus tard, une jeune pianiste islandaise reprend une à une toutes les plages de cet album du passé. Elle s'appelle Anna Greta. Et sur ce Lucky to be me, Anna Greta est la seule intervenante. Elle superpose plusieurs parties. Elle siffle, elle chante. Elle pose les mains sur deux claviers, sur le piano, mais aussi sur un célesta.

Deux pianistes enchaînés à la suite de la pianiste et chanteuse islandaise Anna Greta. Il y avait à l'instant Élodie Vignon qui jouait le passe-pied de la suite bergamasque de Claude Debussy. Voici encore une double touche féminine, un duo formé par la chanteuse norvégienne Susanna Valumrod et la harpiste Giovanna Pessi sur une ancienne chanson folk britannique de Nick Drake.

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0: Un concerto pour violon. Et on aurait pu croire que cet adagio était tiré d'un concerto de Vivaldi. On aurait pu le croire, mais ce n'est pas le cas. Cette imitation du style vénitien, c'est l'œuvre d'un violoniste baroque français, Jean-Baptiste Cantin. Jean-Baptiste Cantin a composé les tout premiers concertos français, très exactement à la même période que Vivaldi, et parfois en imitant simplement ce qui se faisait au même moment dans la belle et riche République vénitienne. Ses premières contributions des compositeurs français au genre du concerto de soliste ont été enregistrées par Johannes Brahms Holler et l'ensemble Diderot. L'Italie, encore, l'Italie rurale cette fois, montagnarde. Ses trésors modestes ont été merveilleusement évoqués par le poète et chanteur Gian Maria Testa. Una lucciola d'agosto raconte le dialogue d'une luciole et d'une étoile.
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Toscane, c'était le titre, mais aussi l'inspiration très italienne donc du guitariste Philippe Catherine sur cette mélodie jouée en duo avec l'allemand Martin Wint à la contrebasse. Sur ce, je vous propose de conserver toujours un petit flacon d'eau turquoise à portée de main, des parfums, des musiques, un peu de lumière de Méditerranée, où que vous alliez cet été. C'est une toute nouvelle playlist de la Dolce Vita à l'ambiance très estivale. Méditerranée, on y voyage, de la Toscane à Corfou, de Cannes à Capri, de Palma à Casablanca. En ce mois de juillet 2026, la playlist Méditerranée vient donc de rejoindre toutes les autres playlists de la Dolce Vita sur RTBF Ovio. Tout de suite, nous voici dans un paysage du sud de l'Espagne. Estrella Morente et Vicente Amigo ont grandi tous les deux en Andalousie, biberonnés tous les deux au son du flamenco. Tous les deux ont aussi œuvré avec beaucoup d'élégance à une progression du flamenco vers une expression plus actuelle. Et ce talent-là a été utilisé par le cinéaste Pedro Almodovar qui les a invités dans la bande-son de plusieurs de ses films.

0: En un sueño viniste. Un duo formé par deux grandes vedettes actuelles du flamenco, c'était Estrella Morente et Vicente Amigo.
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Peter Whispleway, le violoncelliste néerlandais Peter Whispleway, dans le prélude de la première suite de Jean-Sébastien Bach. Un prélude qui résonne comme la genèse d'un monde nouveau. Le recueil des suites pour violoncelle n'était tout au plus qu'un livre d'exercice pour les musiciens du 19e siècle. Et c'est le jeune Pablo Casals qui a vu, qui a identifié le premier toute la poésie, toute la beauté architecturale de ce que tout le monde voit aujourd'hui comme le Graal des violoncellistes. Un hommage au père, une figure paternelle beaucoup moins prestigieuse, sans doute, que Bach. Mais sur le fond, même modestement, eh bien, il a fait le job. Wayne Stanley, chanteur et guitariste folk de l'Ohio, a initié sa fille à la musique et l'a encouragée à chanter. 20 ans plus tard, Rosemary Stanley salue cette transmission à travers un titre symbolique. C'est l'une des chansons de son père qu'elle lui tend comme un miroir. « The Man Who Looks Like Me ».

les cascades d'arpèges qui introduisent l'album, album tout neuf de la harpiste américaine Brandi Younger, un peu comme si elle présentait son instrument. Un instrument exceptionnel, au demeurant, puisque cette harpe a appartenu à la figure légendaire du jazz spirituel, Alice Coltrane, épouse de John Coltrane. L'album Gadabout Season de Brandi Younger est sorti en 2025 sous le label Verve. Je vous propose encore d'ouvrir les fenêtres toutes grandes. Le ciel est bleu, la mer accueillante. On quitte le port avec la chanteuse brésilienne

Baquet, ce titre illustre les créations très voyageuses du contrebassiste norvégien Arild Andersen en compagnie de Ralf Towner à la guitare et du brésilien Nana Vasconcelos aux percussions, un trio tout à fait représentatif de l'esprit de fusion et de liberté du label ECM dans les années 1990. En remontant jusque dans les années 50, cette fois quand la fusion n'était pas encore née, nous voici en compagnie du trompettiste Clifford Brown, un modèle d'élégance et d'énergie.

0: Joy Spring. Pour la petite histoire, Joy Spring, ce morceau que le trompettiste Clifford Brown l'avait composé à l'époque pour sa fiancée, la pianiste Leroux Anderson, qu'il appelait affectueusement Joy Spring, car elle était gaie comme un pinson, disait-il. Ils se sont mariés peu après, mais leur histoire et leur talent a été tragiquement écourté, puisque Clifford Brown et son épouse sont décédés dans un accident de voiture en 1956, alors qu'ils se rendaient à un concert.
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0: Et à présent, nous allons voyager vers l'hémisphère sud et partir en altitude, à flanc de montagne, dans la cordillère des Andes. C'est le décor naturel des grandes figures militantes latino-américaines des années 70 comme Atahualpa Yupanqui, Mercedes Sosa, Victor Jara, Violeta Parra. Cette mouvance folk latino-américaine ne s'est jamais vraiment éteinte. Elle retrouve même un regain d'énergie dans les années 2000 avec les chansons d'un artiste chilien du nom de Jeppe.

Hasta cuando vida mía, le chanteur chilien, chanteur, compositeur, multi-instrumentiste Jeppe Renou, avec les aspirations sociales et spirituelles des années 1960-70, et de temps en temps aussi avec les sonorités traditionnelles comme cette petite guitare charango typiquement andine. Ce sont les guitares baroques du XVIIe siècle d'il y a presque 400 ans qui vont nous ramener en Espagne sur le vieux continent.

Dans le cinquième livre des pièces pour guitare de Giovanni Paolo Foscarini, il y a une petite folia. Cette danse portugaise qui s'est propagée en Espagne, en Italie et finalement dans toute l'Europe en l'espace de quelques décennies. Ici, on entendait l'ensemble du guitariste viennois Pierre Pitzel. Après la folia, un grain de folie, un esprit de fête règne aussi entre les membres d'un trio belge. C'est le trio de la pianiste Anne Wolff. Anne Wolff, sur son premier disque en 2001, elle avait inséré un morceau irrésistible, Loro. Loro, c'est une composition du Brésilien Egberto Gismonti.

Loro, c'est sûrement l'une des compositions les plus joyeuses d'Egberto Gismonti. La pianiste belge Anne Wolf la jouait au début des années 2000 avec sa toute première formation. Son trio de l'époque, elle était alors entourée de Cédric Waterschot à la basse et Chris Yoris aux percussions sur cet album paru chez Igloo Amazon. Comme son nom l'indique, Amazon était un disque aux accents très brésiliens. Autre figure féminine du jazz belge, voici une artiste révélée beaucoup plus récemment, en 2023. Natasha Kelly pose des lueurs d'espoir, un sentier de vie pour repousser les ténèbres de notre monde abîmé entre folk et jazz. Dear Darkening Ground, c'est le titre de son album.

Illusions, c'est une plage de l'album Dear Darkening Ground, écrit par Natasha Kelly. Et pour la musique, la chanteuse belgo-irlandaise Natasha Kelly est associée à trois formidables jazzmen et women de notre pays. D'abord, la contrebassiste flamande Yannick Peters, Ruben Machterlings à la guitare et Nicolas Andrioli au piano. Natasha Kelly qui place donc la nature au centre de son projet et de son message, tout comme le faisaient finalement les romantiques du 19e siècle. Le Finlandais Jean Sibelius avait rassemblé 5 petites pièces de piano, leur donnant à chacune le nom d'un arbre. Celle-ci s'intitule l'épicéa.

Five Trees, cinq essences d'arbres qui constituent un petit cycle de piano chez Jean Sibelius, la dernière pièce étant l'Épicéa, qui était interprétée par Jodiline Galavardin. La Dolce Vita change à nouveau de décor. Nous voici aux États-Unis, sur la côte ouest, au milieu des années 50. Le saxophoniste Stan Getz récupère tout en douceur un air que le Big Band de Glenn Miller avait popularisé 10 ans plus tôt. Stan Getz, Serenade in Blue.

sur une sonorité légèrement nonchalante, d'entre-deux-guerres, un décor de cinéma. C'était Le Grand Hôtel de Françoise Hardy. Voici, bien réel, une touche de cinéma beaucoup moins consensuelle. On est au début des années 70. Bernardo Bertolucci voulait être libre au risque de choquer. Dans son dernier tango à Paris, au-delà de la polémique, il y a une mélancolie, il y a une errance qui s'impose aussi dans la bande originale du film. Elle avait été composée par l'Argentin Gatto Barbieri.

Debussy, transformé ou revisité, selon l'expression consacrée. La violoniste de jazz américaine Regina Carter s'étant emparée de la rêverie de Claude Debussy, et tant qu'à faire, eh bien, je vous propose de prolonger cette rêverie en compagnie du même compositeur, tel quel, sans retouche. C'est le début de la petite suite en bateau, jouée à quatre mains par Claire Désert et Emmanuel Strosser.

le pianiste cubain Gonzalo Rubalcaba, avec sa jolie berceuse dédiée à sa fille Yolanda, Yolanda Añas. Voici l'une des voix les plus célèbres de la Havane. Omar Aportuondo a touché plusieurs générations depuis ses débuts dans les clubs de mambo d'après-guerre jusqu'au début des années 2000, quand toute une bande d'extraordinaires musiciens, tous septuagénaires, sortent de leur retraite et forment le Buena Vista Social Club. Omar Aportuondo a fait ses adieux à la scène en 2023. Elle fêtera ses 96 ans cette année au mois d'octobre.

La Maya Dolorosa, composée dans le style ancien de la tonadilla. Une partition d'Enrique Granados qui était jouée ici en duo, d'alto et de piano, Tabea Zimmerman et Javier Perianes. Beaucoup moins visité que l'Espagne de Granados, voici un petit trésor traditionnel d'Albanie. L'Albanie, le pays natal de la chanteuse Elina Dunie.

0: entre folk et jazz. Dans un style toujours très aérien, c'était la chanteuse albanaise Elina Doni sur l'album A Time to Remember, édité chez ECM. Et c'était aussi la conclusion de la Dolce Vita avant 19h. Dans un instant, les notes de l'histoire. Carl-Philippe Emmanuel Bach, Frédéric II de Prusse et la guerre de 7 ans. Un récit proposé par Jean-Louis Lahaye. Excellente soirée, à demain.
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6: La noirceur est tombée sur le regard des hommes. À 26 km au sud-ouest de Berlin, dans le Brandebourg prussien, Potsdam s'est glissée dans la torpeur. Le soleil s'est caché derrière l'horizon. La nuit, souveraine, est venue distiller la peur et la crainte. Il n'y a bien que dans les couloirs du palais de Sanssouci, résidence d'été du roi Frédéric II de Prusse, que les chandelles se meuvent en rythme. Comme un seul homme, les lustres semblent se balancer de gauche à droite. Sous la lumière ténue d'un soir d'été, Carl-Philippe Emmanuel Bach marche d'un pas pressé. Déjà, il entend que le roi s'est saisi de sa flûte. Pire, il a commencé à jouer. Carl-Philippe est le fils de Bach. Le Bach que déjà tout le monde connaît et admire. 6 ans que l'auguste figure paternelle est décédée. 6 ans que les bras de la postérité l'ont saisi et conduit vers les rivages de l'immortalité. 6 ans que son fils tente d'exister par lui-même, tout en préservant l'héritage. Mais son protecteur, le roi Frédéric II, semble le mettre de côté petit à petit. Dans le plus grand salon feutré du palais de Sanssouci, le rococo frédéricien s'exprime en plein. Des immenses toiles au cadre doré semblent contempler la cour du souverain d'un œil intrigué. Un roi musicien, voilà qui est chose particulière. Inédite, oh c'est bien simple. Frédéric II a beau contrôler les affaires prussiennes d'une main ferme, il n'en est pas moins compositeur. Des dizaines de sonates pour flûte sont déjà à mettre à son actif. Car Philippe Emmanuel Bach est l'un de ses musiciens personnels depuis des années. Lors de leur première rencontre, Frédéric n'était qu'un jeune loup qui rêvait de pouvoir, héritier d'un royaume morcelé. En écumant les derniers mètres qui le séparent des courtisans enchantés par la musique de son bienfaiteur, Bach soupire. Le temps béni de la paix et de la tranquillité s'éloigne chaque jour un peu plus. Lorsqu'il entre dans le salon qui s'est transformé en salle de concert, personne ne semble le remarquer. Il n'y a qu'un regard perçant qui le foudroie de sévérité, celui du roi. Vous voilà, monsieur. Veuillez vous asseoir au clavecin. Nous avons trop fait attendre nos hôtes. L'humeur est en apparence aussi badine que légère. Mais derrière les tentures, une marche implacable s'est mise en route. Plus rien ne va pouvoir l'arrêter. Et ici, nous entrons par une porte dérobée, celle des loges. Des salles de répétition, là où résonne encore le dernier accord d'un concerto ou d'un opéra. Le but de notre voyage, prendre la musique comme point de départ et laisser les notes nous conduire là où l'histoire, la grande, bascule. Fin de l'été 1756. Aujourd'hui, dans les notes de l'histoire, musique et grands événements entrent en résonance. Né à Weimar, dans l'ombre d'un père devenu l'un des plus grands compositeurs de l'histoire de la musique, Carl-Philippe n'a aucun mal à se glisser dans l'ombre, à laisser aux autres l'éclat de la lumière et de la reconnaissance. Il l'empêche. Développant le jeu qui plaît au roi derrière son instrument, le compositeur se sent là, incompris. Son titre pompeux, premier clavecin de la chambre du roi, lui donne un statut, mais derrière les dorures. Le malheur s'est glissé. Dans ses bottes à l'écuyère, déjà à moitié sur un champ de bataille, Frédéric II a les yeux fixés sur sa partition. Une nouvelle sonate, Juste à côté de lui, une bougie lutte pour sa survie. La flamme qui s'en dégage de plus en plus faible, demande du répit. Carl Philippe la comprend. Cette flammèche en quête de souffle. Lui aussi voudrait bien s'éclipser, sortir de cette ombre qui grandit autour de lui. Il ne le peut pas, non. Il est peu considéré, mais indispensable. Voilà son fardeau. Comment exister dans l'ombre d'un tel père et d'un tel protecteur? Le tiraillement est double, constant, étouffant. La concurrence pour les faveurs de Frédéric II est féroce, depuis des années. Les frères Graun, et plus encore, le mentor du roi, Kanz, cherche à attirer la sympathie et l'amitié du souverain. Cette petite musique des faveurs, Carl Philippe la connaît et la maîtrise à la perfection. Voilà 18 ans qu'il est l'artiste à la cour du prince devenu chef d'État. Mais une fois la couronne posée sur la tête de l'héritier musicien, tout avait changé. L'esprit de Bach, fils, se perd dans les méandres des jours heureux. Le château de Rheinsberg, au nord-ouest de Berlin, avait beau être plus austère que celui de Sans Souci, l'ambiance y avait été magique, suspendue. On y parlait musique du matin au soir. Le poids des responsabilités et les affres du pouvoir n'avaient pas encore contaminé l'esprit de Frédéric. Le prince ne portait pas encore de bottes guerrières. Ce temps-là est révolu. La peur s'est infiltrée, même à Potsdam. Le spectre de la mort gagne les cœurs et les esprits. La cour, autrefois emplie de rire et de joie, se teinte d'une martialité qui interpelle. Pour Carl Philippe Emmanuel Bach, ça ne veut dire qu'une chose. La guerre sera bientôt de retour. Alors qu'il laisse ses pensées vagabonder, s'infiltre l'air de la sonate pour flûte en si mineur de Frédéric II de Prusse.

La grande histoire déjà prend le pas sur la vie et les sentiments des hommes. Les considérations de Carl Philipp seront bientôt englouties par les limbes du fracas et de la fureur. La chandelle mourante de l'auguste pupitre a été remplacée. Le roi Frédéric II arrive au bout de sa sonate. Ce soir, le souverain semble jouer en mode pilote automatique, comme rarement auparavant. Son esprit tout entier est tourné vers ce qui vient. En montant sur le trône en 1740, Frédéric II s'est affirmé. Le royaume morcelé laissé par son père ne pouvait pas subsister en l'état. La survie de la puissance prussienne ne dépendait que d'une chose, son expansion. Dès sa prise de pouvoir, le jeune homme a souhaité exister par lui-même. Il a fallu pour cela quitter l'ombre d'un père réputé pour son surnom de roi sergent, à l'esprit réfléchi et nuancé. En regardant par la fenêtre de Sans Souci, près de 16 ans plus tard, Frédéric II se replonge dans ses souvenirs. Ses premiers portraits, en armure grandiloquente, avaient donné le tempo. La Prusse allait renaître par les armes et dans le sang. En décembre 1740, contre toutes les règles de la guerre de l'époque, qui privilégie des campagnes au printemps, Frédéric a lancé ses hommes contre la Silésie. La région contrôlée par l'Autriche est alors devenue le théâtre d'une guerre sans merci. À cette date, le Saint-Empire venait aussi de changer de tête couronnée. Une princesse, Marie-Thérèse, est montée sur le trône. Les cours européennes se gaussent. L'Autriche est faible. Pour la Prusse, c'est l'occasion rêvée de frapper vite et fort. Avec ses alliés, la France, la Suède, l'Espagne et d'autres, Frédéric II avait cru pouvoir emporter la décision en quelques mois. Le résultat fut tout autre. 8 ans de guerre meurtrière, coûteuse en vie humaine et en argent. La France y a laissé des plumes, tant et si bien que Louis XV, le successeur du roi Soleil, est détesté par son peuple depuis lors. L'alliance entre les deux royaumes, elle, s'est délitée. Oui, au sortir de ces campagnes longues et répétées, la Prusse est la grande gagnante au niveau de son emprise territoriale sur l'Europe. La Silésie est tombée dans son escarcelle, ainsi que d'autres régions contrôlées par l'Autriche. Mais Frédéric II, baignant dans les dorures de Sans Souci, se berce d'illusions s'il pense être devenu le nouveau maître du continent. Si on accepte le cas silésien, l'Autriche n'a fait que des concessions mineures. Pire, Marie-Thérèse a gagné une légitimité énorme en Europe. Les cours ne rient plus en l'évoquant. Déjà, les autres nations craignent sa constance et sa détermination. Tout cela, Frédéric II ne le voit pas ce soir, bercé par le son de sa flûte traversière. C'est une grave erreur. Louis XV, courroucé par la signature de la paix séparée entre la Prusse et son ennemi autrichien, se sent trahi. La Grande-Bretagne regarde le pays de Voltaire avec une colère froide, sourde. Et le roi de France ne compte pas en rester là. Voilà des années qu'il travaille sur un coup diplomatique inédit. Un renversement d'alliance. Sans Souci a beau se draper de ses atours guerriers, son roi est aveugle à ce qu'il se passe dans son dos. Il s'est rapproché de la Grande-Bretagne, mais la position de la France lui est encore inconnue. Alors que Frédéric II est sur le point de se jeter dans un nouveau conflit, ils sont nombreux à l'attendre au tournant. Comme tous les autres compositeurs de son temps, Carl Philipp Emanuel Bach va voir sa vie basculer dans l'horreur sous peu. Mais plus encore que les batailles et l'odeur de la mort, c'est l'évolution de sa relation avec le souverain qui va bouleverser la vie du compositeur du Magnificat. En avant-plan de ce conflit personnel qui ne dit pas son nom, se profile la véritable Première Guerre mondiale, celle qu'on appelle, avec terreur, la guerre de 7 ans.

1er octobre 1756, champ de bataille de Lobositz. Voilà plusieurs mois que la guerre de Sept Ans a commencé. Le 29 août 1756, Frédéric II a décidé d'envahir la Saxe, profitant du manque de préparation de ses ennemis et de la faiblesse de l'armée saxonne. Ses nouveaux alliés britanniques sont tentés de le faire changer d'avis, mais l'impétueux souverain n'a rien voulu entendre. Perché sur un cheval immense, il contemple le soleil d'automne qui se lève derrière un impénétrable voile nuageux. Les Saxons, plus faibles, n'ont eu d'autre choix que de se retirer à Pirna, une position défensive qui doit leur permettre de tenir. Mais ils ne sont pas seuls face à l'ogre prussien. Déjà, le jeu des alliances s'est mis en place. L'Autriche vient d'envoyer une armée. Le but ? Stopper le roi musicien, le mettre à terre et le contraindre à rebrousser chemin. Ce matin, Frédéric II compte bien utiliser tous ses atouts pour mener à bien son attaque. Il est persuadé que devant lui se trouve une arrière-garde, une troupe qu'il va être facile de mettre en déroute. Lorsque les premiers feux de mousquets de l'ennemi se font entendre, le roi n'hésite pas. Son infanterie doit attaquer et prendre la colline le long de l'Elbe, tenue par l'ennemi. En formation serrée, tambours et fusils partent à l'assaut à un rythme régulier. L'avancée de l'armée prussienne est impressionnante à voir. Le souverain est certain d'emporter la victoire. Mais soudain, c'est la surprise. Une fois la brume traversée, les premiers rangs des soldats prussiens se retrouvent à la merci des canons autrichiens qui déchaînent leur torrent de morts dans la plaine. Une arrière-garde isolée ne peut pas mettre en place un tel système de feu. Frédéric II s'est trompé. En face de lui se trouve une véritable armée. Son infanterie mobilisée, sous le feu ennemi, transpirant à grosses gouttes, le souverain prussien n'a plus qu'une seule option, faire donner la cavalerie. Le terrain n'est pas propice. Il ignore même l'importance en nombre de son adversaire. Mais ni l'effet de surprise, ni le mur de brume ne vont lui permettre d'emporter la décision. En un instant, le champ de bataille se transforme en véritable symphonie. En percevant le bruit des multiples sabots fracassant le sol, Frédéric II se revoit à Sans Souci, il y a quelques semaines. Il repense à ses sonates, à ses projets musicaux. La guerre, pour lui, ressemble à une œuvre de musique à part entière, claire, martiale, maîtrisée. L'art musical, tel qu'il le voit, est une retranscription de la chose guerrière. Lancé à l'assaut des lignes ennemies, les cavaliers prussiens sont repoussés une première fois, puis une deuxième. Le roi perd patience. Ses conseillers sont affolés. L'option la plus sage ne serait-elle pas de battre en retraite ? Frédéric hésite. Ses pertes se comptent déjà en milliers d'hommes. Sous le feu, le voilà perdu. L'orchestre meurtrier se déchaîne contre lui, ne lui laissant aucun répit. Il perd le contrôle de la situation avant d'apercevoir une maigre lueur d'espoir. Soudain, voilà que son aile gauche se détache. Elle vient fracasser le flanc droit ennemi. Surpris par cette manœuvre soudaine, les Autrichiens doivent se résoudre à reculer. Une ultime charge de cavalerie emporte la décision. L'armée ennemie recule en bon ordre et abandonne, pour ainsi dire, les pauvres Saxons à leur triste sort. La victoire est sienne, mais le roi musicien doit se rendre à l'évidence. Il laisse sur le terrain une grosse partie de ses troupes, près de 3000 morts, pour être précis. Déjà, les corbeaux et corneilles se glissent au-devant des nuages pour venir chercher leur dû. Frédéric II prend le chemin de Pirna. Il veut défaire les Saxons et renforcer sa mainmise sur le vieux continent. Moins de 2 semaines après ce premier affrontement d'ampleur, la ville fortifiée va se rendre et le duché de Saxe avec elle. Tout sourit au souverain qui se sent bientôt poussé des ailes. Personne ne va pouvoir lui résister. La musique à la cour doit être le reflet de cette grandeur. Kanz, son professeur et plus éminent musicien, est aux anges.
C'est beaucoup moins le cas d'un certain Carl Philipp Emanuel Bach. Le fils de Bach, déjà bien en retrait, ne se retrouve pas dans cette politique. Et face à l'autorité du prince, la musique hésite, bifurque, refuse la ligne droite. Alors que le royaume s'enfonce dans une guerre aux répercussions multiples, Carl Philipp Emanuel Bach, le compositeur des langueurs tendres, va tenter d'exister par lui-même.

Le bac de Berlin, comme on l'appelle, se retrouve au cœur du réacteur. Comme les autres musiciens de la cour de Frédéric II, Carl Philipp vit au rythme de la guerre et des envies de son prince. Si le conflit réclame certitude et martialité, la musique du compositeur se distingue de celle de ses collègues les plus privilégiés par le régime. Son art à lui transmet le doute, sans jamais renier la tradition. Pour Carl Philipp, vivre dans l'ombre de son père revêt quelque chose de glorieux. Il aime cette notion d'héritage, mais se sent à l'étroit sous les dorures. Véritable virtuose du clavecin, il a vu le roi musicien se détourner de lui une fois la couronne posée sur sa tête. Cette morosité qui s'impose en lui est pourtant loin d'être la norme en Prusse. Berlin est en fête constante, les missives qui viennent du front n'apportent que de bonnes nouvelles, encore et encore. L'inversion des alliances, que Frédéric II n'avait pas totalement anticipé, ne lui a pas provoqué de grandes difficultés. Le voilà allié des Anglais, qui sont redoutables sur les mers. Et pour le moment, sur terre, le monarque contrôle son sujet avec une remarquable efficacité. C'est à croire que ni les Autrichiens ni les Russes ne sont capables de l'arrêter. Et les Français ? Voilà que Louis XV est empêtré dans une lutte terrible contre la Grande-Bretagne pour ses colonies de l'autre côté de l'Atlantique. Et que la guerre, en Orient-Temps, devient un véritable sujet international. Frédéric a intégré les soldats saxons, fait prisonniers dans ses rangs, afin de garnir davantage son armée. Les Prussiens ont dès lors pris leur quartier d'hiver et le retour triomphal du roi a été salué de tous. Carl Philipp Emmanuel Bach, lui, s'est plutôt muré dans ses compositions et son travail. Voilà plusieurs années qu'il candidate à gauche et à droite pour se sortir de cet emploi qu'il ne supporte plus. Mais chaque fois, il est débouté, retenu au collet par le roi. Le maître de chapelle de Frédéric II, Karl Heinrich Graun, mais surtout Kanz, son maître personnel, riz jaune. Tous deux jouissent de traitements hors normes, exceptionnels. Ils gagnent chacun 4 fois plus que lui. Une différence de considération qui n'a pas besoin d'être plus explicitée. Le roi n'est pas impressionné par la musique de Carl Philipp. Elle sort trop du cadre. Elle qui, tout en préservant le style contrapuntique chéri par son père, trace sa propre voix. Le compositeur ne l'a pas encore tout à fait trouvé, sa voix. Cela viendra. Quoi qu'on en dise, le temps béni de l'insouciance est révolu. Sans Souci est devenue une résidence inhabitée, froide, délaissée de toute vie. La cour ne bouge plus, ne quitte plus sa capitale. Berlin, pourtant si grande, semble étouffante pour Carl Philipp, qui passe son temps à entendre parler de cette guerre qui s'enlise et qui prend des proportions délirantes. Frédéric le Grand est loin d'être rassasié par cette première campagne victorieuse. Dès les beaux jours revenus, il remet le couvert. Il va apprendre à ses dépens qu'une coalition bien organisée peut mettre à mal bien des plans d'action. Le roi musicien a fait de l'Autriche sa victime préférée. Il est persuadé que vaincre le Saint-Empire sera facile. Le souverain lance ses armées contre la Bohême et avec une rapidité exceptionnelle assiège la ville de Prague. La situation du conflit est sur le point de basculer. Mais Frédéric II ne s'est pas méfié de la ténacité de Marie-Thérèse, qui refuse de lâcher du lest. La reine met sur pied une nouvelle armée. Elle n'a qu'un but, renverser la table et faire reculer Frédéric II. Alors que résonnent les notes de la symphonie en si mineur de Carl Philipp Emmanuel Bach, les événements vont s'accélérer.

Aujourd'hui, dans les notes de l'histoire, c'est au cœur du premier conflit mondialisé que nous nous plongeons. Karl Philipp Emanuel Bach, le Bach de Berlin, et deuxième fils survivant du légendaire compositeur, est un des musiciens de la cour du roi Frédéric le Grand de Prusse. Un rôle qui ne lui convient pas. Il manque de considération et est à la recherche de nouvelles opportunités. Mais la guerre qui s'ouvre, si elle apporte au départ de bons auspices, est en train de prendre une tournure pour le moins inquiétante. La Prusse se retrouve attaquée sur trois fronts. La pression monte. Elle n'est pas près de retomber. Berlin, juillet 1757. La liesse dans la capitale du royaume est subitement retombée. Dans les couloirs du palais royal, on pourrait entendre les mouches voler. Frédéric II de Prusse n'est pas là. Il est englué sur le front. Karl Philipp Emanuel Bach cherche une porte de sortie au sens propre comme au figuré. Il faut qu'il aille prendre l'air. La pression sur les épaules de la cour prussienne est immense. L'impitoyable armée du monarque vient de se prendre gravement les pieds dans le tapis. Pourtant, la campagne en cours relevait jusqu'alors du sans-faute. La victoire est un souvenir qui semble pourtant bien loin. En quelques minutes, le musicien sort dans le parc, puis dans la rue. Les Berlinois continuent leur vie sans se douter de rien. On leur dira certainement que la bataille qui vient d'être perdue est anecdotique, que ce n'est qu'une rature sur une partition parfaite. Il n'en est rien. Karl Philipp vient de recevoir un courrier d'un officier supérieur de l'armée. Il y a quelques jours, à Kolin, sur le territoire autrichien, Frédéric II s'est laissé déborder. Devant Prague, le souverain a perdu. Il laisse sur le terrain plus de 14 000 tués, blessés ou disparus. La défaite prussienne a beau être la première de la guerre de 7 ans, elle est absolument catastrophique. La missive envoyée par son ami terrorise le virtuose du clavecin. Toute cette affaire pourrait-elle mal tourner ? Le jeu des alliances est-il en train de peser contre la Prusse ? Frédéric II a-t-il eu les yeux plus gros que le ventre ? Le musicien perdu erre dans les rues de la ville qui ne se doute encore de rien. Et pourtant, le ciel semble déjà se teinter du voile du malheur. Quel est ce mauvais sort qui touche la Prusse ? La France, la Russie, la Suède et l'Autriche peuvent-elles inverser la vapeur et faire plonger dans l'ombre le royaume du roi musicien ? Sur le front, la question se pose plus encore qu'à Berlin. Le doute s'installe. Dans ses atours de César, Frédéric II, le roi musicien qui a composé son troisième concerto pour flûte, est à deux doigts de tout perdre. Au même moment, là où la guerre fait rage, le jeu des alliances qui a conduit à mondialiser le conflit est en train de tourner en défaveur du Prussien.

Sa campagne de l'année dernière et sa fulgurance ont servi de leçon aux autres belligérants. Le voilà attaqué sur trois fronts. La Suède, la Russie et l'Autriche s'évertuent à dilapider son territoire. Il en faut peu pour que tout bascule. Dans sa tente, le chef de guerre a le cerveau en ébullition. Face aux missives catastrophiques qu'il reçoit à droite et à gauche, le roi tente de faire bonne figure, de reprendre la main. Ses aides de camp n'ont pas eu l'autorisation de pénétrer dans son antre. Frédéric II a besoin de réfléchir, mais le temps presse. Son armée est en recul, ses frontières sont menacées et il ne peut pas être partout. Que peut-il faire alors? Compter sur ses alliés? La situation n'est pas meilleure ailleurs. Hanovre, aux mains des Anglais, est attaquée par la France de Louis XV. Elle a mis du temps à rentrer dans le conflit, mais la monarchie absolue la plus puissante du continent est dorénavant bien implantée en Europe centrale. C'est tellement le cas que ses armées ont remporté une victoire décisive à Hastenbeck. La dérouillée fut telle que les Britanniques doivent signer un traité au mois de septembre. Frédéric II se retrouve bien seul face aux multiples menaces. Il ne va pas avoir le choix. Il lui faut agir. Et vite. Alors que résonne le concerto pour hautbois de Carl-Philippe Emmanuel Bach, le souverain se répète que le temps presse. Bientôt, il sera trop tard. À la fin de l'année 1757, la situation prussienne est critique. Pris en étau, Frédéric le Grand doit glaner de nouvelles victoires qui pourraient lui permettre de souffler. Il va les obtenir. Rosbach contre les Français en novembre. Leuthen contre les Autrichiens un mois plus tard. Le roi musicien se veut conquérant. Cette guerre pour sa monarchie est devenue totalement existentielle. S'il n'avait pas battu les Autrichiens peu de temps avant Noël, c'est toute la Silésie qui aurait pu être arrachée à la Prusse. En cette période de doute et de tension, musique et politique ne font qu'un. La martialité, omniprésente depuis le début de la guerre, ne cesse de prendre davantage de place. Il faut bâtir ce mythe d'un roi stratège. Et cela passe par l'expression des arts. Sans surprise, le bac de Berlin ne s'y retrouve pas. Son inquiétude n'est pas retombée, malgré les victoires. Frédéric II a beau se battre comme un beau diable, la pression autour de lui se resserre. L'Autriche et la Russie, non lasses de ces deux campagnes militaires qui ont plutôt tourné en leur défaveur, s'unissent à nouveau. Élisabeth Ière, la Russe, et Marie-Thérèse, l'Autrichienne, n'ont qu'un but, entrer dans Berlin et faire plier le roi musicien.

Aujourd'hui, les notes de l'histoire nous conduisent aux confins de la guerre de 7 ans, le premier conflit mondialisé. Né des velléités territoriales du roi musicien Frédéric II de Prusse, un renversement d'alliance déclenche une escalade inédite jusqu'alors. Au milieu de ce marasme, le compositeur Carl-Philippe Emmanuel Bach, fils de la légende et musicien de la cour du souverain Prusse, s'enfonce dans un profond conflit intérieur. Une guerre dans la guerre, qui l'anime et l'oppose à la politique musicale de son roi. Le compositeur cherche à retrouver sa liberté, mais la grande histoire emporte tout sur son passage. Le virtuose du clavecin va l'apprendre à ses dépens. Octobre 1760. Alors que la guerre s'anime entre la France et l'Angleterre, au cœur des mers et océans du globe, que Louis XV s'apprête à perdre ses colonies américaines, c'est à Berlin que nous retrouvons un Carl-Philippe Emmanuel Bach désemparé. Dans une voiture à cheval, loin d'être confortable, l'homme quitte la capitale aussi vite qu'il le peut. Dans leur stratégie d'union, Russie et Autriche viennent de réussir l'impensable, prendre à revers le roi de Prusse et marcher sur Berlin.

0: Voilà que les troupes de l'impératrice Élisabeth de Russie viennent d'entrer dans la ville. La déconvenue est totale pour Frédéric II, qui s'est évertué à cultiver une réputation de stratège hors pair et rusé. Cette image s'écorne, alors que les plus chanceux fuient à bride abattue. Pour Karl-Philippe, le refuge va être la ville de Zerbst, si tout se passe bien durant le transport. Cette guerre est une plaie terrible, en train d'engloutir le royaume tout entier. D'un mois à l'autre, d'une campagne à l'autre, les défaites succèdent aux victoires et l'incompréhension gagne les cœurs et les esprits. Partout sur le continent, c'est le même constat. Les coups engagés sont faramineux, la situation s'enlise et l'horreur est encore un mot on ne peut plus d'actualité. Mais que faire alors que l'existence du royaume dépend de la suite de cette guerre ? Dans sa calèche en direction d'une liberté retrouvée, Karl-Philippe Emmanuel Bach sent tomber sur lui une incertitude teintée d'angoisse. Le temps des beaux jours viendra-t-il enfin pour la Prusse et son souverain ? L'occupation de Berlin marque-t-elle la fin de tous les espoirs ? Pour s'en sortir, Frédéric le Grand va devoir se mettre à croire au miracle. Et le moins que l'on puisse dire, c'est que le roi musicien ne va pas être déçu de la suite des événements. Alors que Karl-Philippe Emmanuel Bach, compositeur de la polonaise en sol mineur, prend ses jambes à son cou, comme bien d'autres, la situation bouge sur tous les fronts. La Grande-Bretagne et la France, loin de se calmer après la signature de la capitulation de Hanovre, s'écharpent en Amérique du Nord. Bientôt, la situation devient intenable pour Louis XV, qui se fait déborder sur terre comme en mer. Montréal, possession française, capitule. Une bonne nouvelle potentielle pour la Prusse, qui voit l'emprise française se desserrer. Il n'empêche, la plus grosse menace pour Frédéric, reste l'implacable alliance entre l'Autriche et la Russie. Les Russes, qui entrent à Berlin en octobre 1760, sont à deux doigts de remporter la victoire décisive qu'ils attendent. Les ennemis de Frédéric II touchent au but. Pourtant, alors que tout semble perdu, un miracle impensable va se produire. L'une de ses plus grandes ennemies, l'impératrice Élisabeth de Russie, meurt subitement. Au pays des tsars, le changement de souverain va entraîner des répercussions considérables. Pierre III, qui monte sur le trône, met un coup de frein aux opérations militaires, et pour cause. Il est un grand admirateur de Frédéric le Grand, de sa pratique musicale et de ses capacités militaires. Marie-Thérèse d'Autriche, désemparée, comprend que la situation risque de lui échapper. Elle tente de remobiliser ses alliés et de les alerter sur l'importance de ce nouveau rebondissement. Mais la Suède n'est pas en mesure de faire plier la Prusse sans le soutien russe. De son côté, la France est exsangue. Louis XV est détesté par son peuple. Il n'a plus d'armée et son économie est à genoux. L'Europe tout entière hurle son besoin de paix. Entre la Prusse et son ancien ennemi mortel russe, le rapprochement va très vite. Dès son arrivée aux manettes, Pierre III évoque l'idée d'une paix séparée. Le 5 mai 1762, les deux royaumes s'entendent et signent un traité qui place de facto l'Autriche seule en première ligne. Catherine II de Russie, qui supplante son mari et prend les rênes du pouvoir, n'y change rien. La neutralité russe est dorénavant une donnée centrale de la guerre en cours. Marie-Thérèse d'Autriche ne veut pas renoncer. Mais elle doit se rendre à l'évidence. Ses caisses sont vides. Ses soldats sont épuisés et ses troupes ont perdu en qualité. Signer une paix ? Pas question pour elle, alors que la Silésie est une source de conflits entre la Prusse et l'Autriche depuis des années. De toutes les manières, Frédéric le Grand n'est pas disposé à traiter avec son ennemi. Pour cela, il veut être en position de force et plus encore. Marquer les esprits une dernière fois. Tout un symbole. C'est en territoire silésien que se dénoue la plus terrible guerre du temps. Le 21 juillet 1762, à Bürkersdorf, l'Autriche et la Prusse s'affrontent pour la victoire finale. Sans surprise, L'armée de Marie-Thérèse, pourtant emmenée par le visionnaire maréchal Daun, plie sous le poids d'un Frédéric II revigoré. Dès lors, les négociations deviennent la seule voie de sortie pour régler ce conflit aux implications multiples. En février 1763, deux traités minutieusement préparés sont signés entre tous les belligérants. Le volet concernant la France et l'Angleterre est réglé par le traité de Paris, qui permet aux Anglais de renforcer leur position en Amérique du Nord. Louis XV lâche le Canada, mais récupère ses îles dans les Antilles, de Saint-Domingue à la Martinique, en passant par la Guadeloupe. Un moindre mal ? Assurément non, tant la guerre a ruiné le royaume de France et donné l'occasion à l'Angleterre de devenir la maîtresse des mers du monde. Du côté de la Prusse et de l'Autriche, la situation est plus nuancée. D'un point de vue symbolique, Frédéric II prend un ascendant notable sur tous les royaumes d'Europe centrale. Il devient un personnage qui compte assurément dans le jeu des nations. Le territoire morcelé, hérité de son père, est devenu une grande puissance. D'un point de vue territorial, pourtant, la situation reste inchangée, ou presque. Un statu quo, après plus de 7 ans de terreur et de désolation. Eh bien, on peut le dire, oui. Le bilan est pourtant effroyable. 800 000 soldats perdent la vie sur les différents théâtres d'opération, sans parler des 600 000 morts civils. Cette première guerre mondialisée laisse des traces indélébiles et des déficits majeurs. La France se retrouve endettée à hauteur de plus d'un milliard de livres. En plus d'avoir perdu son premier empire colonial, la voilà ruinée. Une situation qui conduira à la Révolution française peu de temps plus tard. L'Angleterre victorieuse n'est pas en reste. Ses pertes financières doivent être comblées par des levées d'impôts dans ses nouvelles colonies américaines. De quoi provoquer la colère de la population et les premiers jalons d'une révolution qui débouchera sur l'indépendance des États-Unis. La guerre de 7 ans a littéralement changé la face du monde. Ces ricochets historiques sont aussi nombreux qu'importants. Les destinées collectives, mais aussi individuelles, y ont été bousculées. Carl Philipp Emanuel Bach s'est tiré d'affaire et a pu échapper aux Russes lors de l'invasion de Berlin. Sa carrière musicale va connaître un rebond attendu depuis longtemps. Une fois la paix obtenue, le musicien parvient à s'arracher de la cour et obtient l'auguste autorisation royale de s'en aller. Frédéric II n'est plus du tout en phase avec le compositeur. Ce dernier prend la poudre d'escampette en devenant directeur de la musique de Hambourg et cantor au Collège latin de la ville. Une place extraordinaire qui lui accorde une plus grande liberté d'action dans son travail. Dès lors, sans jamais renier l'héritage de son père, Carl Philipp pose les bases de ce qu'on va appeler le style classique. Parmi ses admirateurs les plus fervents, des noms que vous connaissez bien. Haydn, Beethoven et même Mozart. Preuve s'il en fallait que le Bach de Berlin est loin d'être seulement le fils d'eux. Il est aussi l'homme qui a réussi à sortir de l'ombre de son souverain et de la plus terrible guerre de son temps pour devenir l'un des plus grands compositeurs du XVIIIe siècle. Alors, qui dit mieux ? Voilà pour ce récit que j'ai eu le plaisir de partager avec vous grâce à la plume d'Antoine Charpagne et à la collaboration des équipes de LDV Productions.
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2: Carl Philipp Emanuel Bach, Frédéric II de Prusse et la guerre de 7 ans, c'est donc le sujet des notes de l'histoire que nous venons d'écouter, que vous pouvez bien évidemment retrouver sur RTBF Ovio. Nous allons poursuivre avec le compositeur et théoricien qui était le professeur de flûte de Frédéric II, c'est Joachim Quantz. Voici sa sonate pour flûte et continuo en sol majeur. On écoute le Vivace avec Rachel Brown, James Johnston et Mark Cowdell.

La sonate pour flûte et continuo numéro 273 en sol majeur de Joachim Quantz. Nous en écoutions le vivace avec Rachel Brown, James Johnstone et Mark Caudel. Alors retour à Carl-Philipp Emanuel Bach qui est quand même le sujet central de ces notes de l'histoire. Voici son concerto pour violoncelle, cordes et basse continue en la majeur que nous vous proposons d'écouter avec Jonathan Cohen et l'ensemble Arcangelo.

0: C'était le concerto pour violoncelle, cordes et basses continues en la majeure de Carl-Philippe Emmanuel Bach avec l'ensemble Arcangelo et Jonathan Cohen. Alors, bien évidemment, demain à 19h, Antoine Charpagne et Jean-Louis Lahaye vous donnent rendez-vous pour un autre sujet des notes de l'histoire. Ce sera Indomite et l'Europe de l'entre-deux-guerres, la paix impossible. Je vous rappelle également que tout est à retrouver sur RTBF Ovio et que d'ici quelques instants, eh bien, c'est Laurent Grolus qui vous attend pour les concerts de l'été.
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1: Bonsoir et bienvenue pour ce concert festif en prélude à la fête nationale. Un concert que nous vous proposons de suivre en direct sur RTBF Musique 3, mais aussi en télévision sur RTBF La 3 et sur OVIO. À la prise de son ce soir, Francis Willems, Cyrielle Court et Marion Guillemette. Le relais en studio est assuré par Manu Wautier, à la coordination Nicolas Debeco et Romain Desnaud. Au micro, c'est Fabrice Cada. Sur la scène du Novum, l'Orchestre National de Belgique, le Belgian National Orchestra, dirigé ce soir par un jeune chef, le chef Ankeol Youn. Au programme, l'ouverture Les Hébrides de Félix Mendelssohn, le premier concerto pour violon de Max Bruch, avec en soliste la jeune Ellie Choi, troisième prix du concours Anne-Elisabeth en 2024. L'Orchestre National de Belgique jouera ensuite le poème symphonique La Sorcière de Midi d'Antonin Dvorak et puis la valse tirée de la suite Mascarade d'Aram Khatchatourian. Ce concert symphonique est organisé par le concours Anne-Elisabeth en collaboration avec l'Orchestre National de Belgique, avec le soutien de la chancellerie du Premier ministre et de la Loterie Nationale. La salle est pleine ici, le concert affiche complet. Il était possible de réserver gratuitement des places sur le site de la chancellerie du Premier ministre. Toutes les places ont été distribuées. Ce concert en prélude à la fête nationale se donne traditionnellement au Palais des Beaux-Arts de Bruxelles, à Beaux-Arts. Or, ces jours-ci, Beaux-Arts entreprend de grands travaux pour restaurer l'orgue de la salle Henri Leboeuf. C'est pourquoi ce concert s'organise exceptionnellement ce soir ici au Novum cette année. Le Novum, c'est une salle de spectacle bruxelloise, une salle art déco. C'est l'ancien théâtre Saint-Michel, la grande salle du collège Saint-Michel. Nous sommes à Etterbeek. Après plusieurs années de silence, ce lieu a réouvert ses portes depuis environ 2 ans. C'est un endroit qui a été construit en 1932. Il a été ouvert, en tout cas cette année-là, il a été inauguré en 1932. C'est une salle qui pouvait à l'origine accueillir 1800 spectateurs. Aujourd'hui, on tourne plutôt autour des 1100 personnes. L'architecture de cette salle est de type wagnérienne avec des places orientées frontalement par rapport à la scène. La première œuvre au programme de ce concert, la première œuvre que nous allons entendre ce soir, c'est bien sûr notre hymne national, la Brabançonne, composée par François Van Kampenhout. Nous attendons dans un tout petit instant plusieurs membres de la famille royale ici. L'ouverture Les Hébrides se fera ensuite entendre. C'est une œuvre de Félix Mendelssohn, une œuvre romantique qui évoque les îles au large de la côte ouest de l'Écosse. Lors de l'été 1829, le compositeur Mendelssohn a entrepris un tour de l'Écosse à pied, avec dans l'idée la collecte de chants populaires. Tout le séduit en Écosse, et en particulier l'île de Staffa, sur laquelle se trouve la grotte de Fingal, dans laquelle la mer vient s'engouffrer et résonner, ce qui lui vaut le surnom de caverne musicale. C'est donc de ce lieu, qu'a inspiré donc Félix Mendelssohn pour donc Les Hébrides, cette ouverture que nous allons entendre d'ici quelques instants. L'Orchestre National de Belgique est déjà installé sur la scène du Novum. Tout le monde est prêt, le public est là également. Et je pense que tout le monde est en train d'attendre les membres de la famille royale qui vont faire leur entrée dans un tout petit instant. Nous attendons aussi donc le chef de la soirée, Ankeol Youn, et Sa Majesté le Roi Philippe, ainsi que Sa Majesté la Reine Mathilde. Je vois tout le monde se lever. Je pense que c'est le moment d'accueillir nos souverains. Ici, vous l'entendez, sous les applaudissements du public venu nombreux ici pour ce concert en prélude à la fête nationale. Voici l'arrivée sur scène du chef Ankeol Youn, ainsi que donc les souverains. Sa Majesté la Reine Mathilde, Sa Majesté le Roi Philippe. Voilà, les voici arrivés, ils s'installent. Il y a d'autres membres de la famille royale juste à côté d'eux.

0: La Brabanson de François Van Kampenhout, notre hymne national par l'Orchestre National de Belgique, alors que Stéphane Courten fait son entrée sur scène pour nous présenter cette soirée. Je vous le disais, le roi et la reine sont accompagnés par la princesse Astrid et le prince Lorenz. On écoute Stéphane Courten.
1: Sire, majesteit, koninklijke hoogheden, geacht publiek, van harte welkom op dit concert als preludium op onze nationale feestdag. Mesdames et messieurs, c'est un immense plaisir de vous accueillir ici ce soir pour ce concert en prélude à la fête nationale. Liebes Publikum, es ist uns eine große Freude, heute Abend gemeinsam mit Ihnen hier zu sein. Herzlich willkommen. 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Grâce à la chancellerie du Premier ministre et aux joueurs de la Loterie nationale, nous sommes ce soir des centaines de mélomanes à pouvoir apprécier gratuitement une musique de la plus haute qualité. Exceptionnellement, ce rendez-vous n'a pas lieu dans la salle Henri Leboeuf de Beaux-Arts, mais dans ce superbe joyau art déco, la salle Novum, qui a récemment trouvé un nouvel élan. 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Nous accueillerons ensuite sur scène un talent hors du commun. Troisième lauréate du concours Reine-Elisabeth en 2024, la violoniste américaine Ellie Choi, qui brillera ce soir dans le vibrant premier concerto pour violon de Max Bruch. Daarnaast brengt het orkest u vanavond ook de Middagheks van Antonin Dvořák en de beroemde wals uit de Mascarade Suite van Aram Khachaturian. Dames en heren, meine Damen und Herren, mesdames et messieurs, je vous invite, si ce n'est déjà fait, à éteindre votre téléphone et je vous souhaite une merveilleuse soirée musicale en compagnie du Belgian National Orchestra placé sous la direction du chef d'orchestre Hank-Jun Yoon.
0: Voilà pour la brève présentation de Stéphane Courten et donc le concert va commencer dans un tout petit instant. Vous l'avez entendu, nous allons commencer cette soirée par l'ouverture Les Hébrides de Félix Mendelssohn, alors que le chef Hank-Jun Yoon fait son apparition sur scène pour diriger les membres de l'Orchestre National de Belgique. Je vous souhaite un excellent concert.

L'ouverture Les Hébrides de Félix Mendelssohn par l'Orchestre National de Belgique, le Belgian National Orchestra, dirigé ce soir par le chef Ankiol Youn. Un concert qui vous est offert, un concert en prélude à la fête nationale. Concert organisé par le Concours Anne-Elisabeth et l'Orchestre National de Belgique, avec la présence de Sa Majesté le Roi Philippe ainsi que la Reine Mathilde et d'autres membres de la famille royale. Le programme de ce concert en prélude à la fête nationale va se poursuivre dans un instant avec une œuvre de Max Bruch, un compositeur lui aussi fasciné par l'Écosse et ses musiques populaires. L'Orchestre National de Belgique nous propose l'une de ses œuvres les plus connues, son premier concerto pour violon et orchestre en sol mineur, l'opus 26 du compositeur, avec en soliste la jeune Ellie Choi, troisième prix du concours Anne-Elisabeth en 2024. Ce premier concerto pour violon de Max Bruch est inspiré par la musique de Mendelssohn. C'est une œuvre pleine de fraîcheur et de virtuosité. Une œuvre en trois mouvements. Un premier mouvement comme un long prologue. Un deuxième mouvement qui est le véritable cœur émotionnel de ce concerto. Et puis un final plein de fougue et d'énergie. Et nous aurons bien besoin d'un talent comme Ellie Choi pour interpréter ce concerto. Vous allez l'entendre, vous l'avez peut-être d'ailleurs entendu déjà, notamment lors du concours Anne-Elisabeth il y a deux ans, en 2024. Elle sera donc de retour parmi nous ici à Bruxelles. Nous sommes au Novum, c'est une salle de spectacle située à Etterbeek, exceptionnellement pour ce concert en prélude à la fête nationale cette année. Et la voici, Ellie Choi, qui fait son entrée sur scène dans une robe bleue électrique. Elle salue le public venu ici et puis aussi les membres de l'orchestre. Le chef l'accompagne. Nous écoutons donc ce premier concerto pour violon et orchestre de Max Bruch.

En direct depuis la salle Novum à Bruxelles, le premier concerto pour violon et orchestre de Max Bruch, interprété par Elie Choi en soliste. Elie Choi, troisième lauréate du concours Anne-Elisabeth en 2024, avec à ses côtés les membres de l'Orchestre National de Belgique, le Belgian National Orchestra. Un orchestre dirigé ce soir par Ankeol Youn. Vous entendez les applaudissements nourris du public du Novum ici ce soir. Une salle comble. Beaucoup de mélomanes présents et puis aussi les membres de la famille royale, le roi, la reine, la princesse Astrid et le prince Lorenz. Installé au premier balcon de la salle Novum, entouré par les mélomanes venus assister à ce concert. Le programme va se poursuivre dans un tout petit instant avec un poème symphonique d'Antonin Dvorak, La sorcière de midi. C'est l'œuvre la moins festive du programme de ce concert. Je vous fais le résumé. Par une paisible journée ensoleillée au village, un enfant pleure et cet enfant va être incarné par des notes répétées au hautbois en staccato. C'est donc les pleurs de cet enfant, ces pleurs qui exaspèrent la mère qui menace de le livrer à la sorcière de midi, une vieille femme qui emporte les enfants. C'est alors que la sorcière apparaît et se met à danser et à menacer la mère. Celle-ci essaye de sauver son enfant, le serre contre elle pour le protéger, mais elle le serre si fort qu'elle finit par l'étouffer. Et lorsque sonne midi, le père revient des champs et constate la mort de l'enfant. Je vous le disais, ce n'est pas vraiment très joyeux, c'est une histoire tragique, mais la mise en musique est particulièrement réussie. Vous allez l'entendre, c'est l'un des plus courts poèmes symphoniques de Dvorak et c'est donc l'une des œuvres au programme de ce concert en prélude à la fête nationale, un concert proposé par le concours Anne-Elisabeth et l'Orchestre National de Belgique. Voici le chef Ankeol Youn qui revient sur scène pour s'installer au pupitre. Nous écoutons donc La sorcière de midi, le poème symphonique d'Antonin Dvorak.

La sorcière de midi d'Antonín Dvořák, son poème symphonique interprété par l'Orchestre National de Belgique sous la direction d'Enkiol Youn en direct depuis le Novum à Bruxelles pour ce concert en prélude à la fête nationale. Le chef a fait évidemment se lever plusieurs solistes de l'orchestre qui avait un rôle important dans ce poème symphonique, notamment la section des vents, le hautbois, la clarinette basse. Dans un instant, nous avons la dernière œuvre au programme de ce concert, et c'est parti.

Une touche d'allégresse et d'optimisme pour refermer ce concert en prélude à la fête nationale en direct depuis la salle Novum à Etterbeek, l'orchestre national de Belgique, placé sous la direction du chef Ankyol Youn. C'était la valse extraite de la suite Mascarade d'Aram Khatchatourian. Sous les applaudissements du public venu nombreux assister à ce concert en prélude à la fête nationale. Pas mal de mélomanes dans la salle et puis aussi d'autres mélomanes, les membres de la famille royale, le roi Philippe, la reine Mathilde, la princesse Astrid et le prince Lorenz. Alors que le chef refait son apparition sur scène pour saluer le public en compagnie des musiciens de l'Orchestre National de Belgique. Tout le monde salue le public ici. Le roi et la reine qui seront demain matin dès 10h à la cathédrale des Saint-Michel et Gudule à Bruxelles pour le traditionnel Te Deum. Et pour les amateurs, l'événement sera suivi à 11h par un concert de Carillon. Pas mal d'autres événements sont organisés un petit peu partout dans le royaume demain à l'occasion de la fête nationale. Vous entendez les applaudissements. Cette fois-ci, c'est pour la famille royale. Sa Majesté le roi Philippe, Sa Majesté la reine Mathilde, la princesse Astrid, le prince Lorenz qui vont quitter la salle du Novum ici à Etterbeek. La prise de son ce soir a été réalisée par Francis Willems, Cyril Cour et Marion Guillemette. Le relais en studio était assuré par Manu Wautier, à la coordination Nicolas Debeco, Romain Desnaud. Au micro, c'était Fabrice Cada. Ne partez pas, la soirée en prélude à la fête nationale se poursuit sur notre antenne avec une programmation 100% belge. On commence avec Dans le lointain, une mazurka d'Eugène Isaïe interprétée au violon par Sylvia Wang, lauréate du concours Anne-Elisabeth en 2019 et avec Eliane Reyes au piano.

Sylvia Wang au violon, Eliane Reyes au piano. Dans le lointain, une mazurka d'Eugène Isaïe en complément de cette soirée de concert en prélude à la fête nationale. Un complément 100% belge, nous poursuivons avec une mélodie de Joseph Jongen, une barcarolle vénitienne sur un poème de son frère Alphonse Jongen.

La danse lente de Joseph Jongen Donfret à la flûte et Annie Lavoisier à la harpe. Autre compositeur belge pour le complément de cette soirée en prélude à la fête nationale, c'est Albert Hubrecht, un élève de Joseph Jongen. Albert Hubrecht, dont le père était contrebassiste au théâtre de La Monnaie. Il entre au Conservatoire Royal de Bruxelles en 1910, il est alors âgé de 11 ans. On écoute son Andante pour hautbois et piano.

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Le deuxième poème pour violoncelle et orchestre de Joseph Jongen, c'était Henri de Marquette en soliste avec l'Orchestre Philharmonique Royal de Liège sous la direction de Christiane Armille. Retour à la musique d'Eugène Isaïe avec son poème musical Amitié qui nous est interprété ici par deux violonistes, deux anciens lauréats du concours Reine-Elisabeth, Yossif Ivanov, deuxième prix du concours en 2005 et Lorenzo Gatto, deuxième prix du concours en 2009.

Amitié d'Eugène Isaïe par Lorenzo Gatto et Iossif Ivanov avec les musiciens du Brussels Philharmonic sous la direction de Stéphane Deneuve.

0: Les Éolides de César Franck par l'Orchestre Philharmonique Royal de Liège sous la direction de François-Xavier Roth. Et c'est ici que se referme cette soirée de concert en prélude à la fête nationale. Je vous souhaite une très bonne soirée et puis très belle festivité demain, un petit peu partout dans le pays. Dans un instant sur Musique 3, c'est Club Jazz avec Arnaud Quitelier.
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2: Bonsoir, merci d'être au rendez-vous jazz de RTBF Musique 3, c'est Club Jazz durant 60 minutes avec du jazz, vous le savez, de toutes les époques et de tous les styles. Vous connaissez désormais la couleur de cette émission. Semaine du 21 juillet, c'est un album souvenir belge que nous revisiterons cette semaine, celui de René Thomas, un album sorti en 1956. Les suggestions jazz de la Dolce Vita et puis pour débuter, un nouvel album découverte avec le retour de la flûtiste Ali Ryerson.

Album nouveauté, The Ali Ryerson Quartet, quartet de la flûtiste américaine Ali Ryerson, qui avait il y a des années enregistré avec Charles Laws. L'album s'appelle The Ali Ryerson Quartet. Nous allons le visiter avec 4 extraits cette semaine. C'était le premier, Three in One. 20 juillet 1956, Hank Mobley enregistrait son album Mobley's Message. Voici Au Privat.

Van Morrison accompagné de Joey DiFrancesco, c'était Miss Otis Regrets. Et puis une nouveauté avec Joost Zoetemann, Dear Old Stockholm. 2025, les Américains de Butcher Brown, Dinora, Dinora.

0: Butcher Brown, Dinora, Dinora. Parfois, il n'y a que quelques notes entre jazz et musique classique. Et vous allez nous le confirmer ce soir, Sylviane. Bonsoir.
1: Bonsoir Arnaud. Cette nouvelle playlist expose toute une sélection de partitions mutantes, en quelque sorte. Des mélodies classiques, donc, de Bach, de Beethoven, Schubert, Schumann, Satie, je ne les citerai pas tous. Ils se sont transformés, en tout cas, ou ils apparaissent telle une citation à l'intérieur d'un morceau. Je vous en donne un premier exemple avec la pianiste et chanteuse Candace Spring. Candace Spring a grandi à Nashville dans une famille où Beethoven, Ray Charles ou Charlie Parker se côtoyaient sans aucune hiérarchie. Alors très tôt, elle a appris le piano classique, mais c'est le jazz et la soul qui vont devenir son langage naturel, un espace où elle mélange toutes ses influences avec beaucoup d'émotion, beaucoup d'élégance surtout. Ici, elle relie l'ultra célèbre sonate au clair de lune de Beethoven avec un standard non moins célèbre, popularisé par Nina Simone au milieu des années 60.

I Put a Spell on You, c'était la chanteuse et pianiste Candace Spring qui propose la même profondeur, la même intensité dramatique que Nina Simone en son temps, avec un petit plus de mystère et puis surtout cette trouvaille pianistique en prime, ce cousinage, ce voisinage, qualifiez-le comme vous le voulez, avec le ton grave, la couleur harmonique des notes d'introduction de la sonate au clair de lune de Beethoven. Voici un autre sortilège qui transforme le classique en jazz. Nous partons à Madrid à présent, le Daniel Garcia Trio, une formation très appréciée de la scène jazz espagnole. Le Daniel Garcia Trio revisite magnifiquement un passage de L'amour sorcier de Manuel de Falla avec une touche de lyrisme oriental qui vient ici de la participation du trompettiste Ibrahim Malouf.

Kanda Spring, Daniel Garcia accompagné de Ibrahim Malouf, c'était les suggestions jazz de la Dolce Vita avec Sylvia Nazar. 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

Olili, c'était Somi, et puis le trompettiste Herb Alpert et sa formation de Tijuana Brass en 1974, Last Tango in Paris. Place à notre Belge du jour avec Nabou.

You Know, c'était notre belge du jour avec Naboo. Notre album souvenir belge, lui aussi, René Thomas. René Thomas and His Orchestra, album enregistré en 1956, avec notamment à la basse Benoît Kersin. Voici A Night in Tunisia.

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